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0: Lionel Denebourg avec vous, bonjour. Les funérailles d'Ali Khamenei, officiellement lancées en Iran, où il est 7h30 en ce moment. Et dès l'aube, des milliers d'Iraniens étaient rassemblés pour rendre hommage à l'ancien guide suprême, tué il y a 4 mois par une frappe militaire israélo-américaine. Des funérailles nationales qui vont durer 6 jours et qui prennent des allures de démonstration de force après la guerre avec les États-Unis et Israël. Le président américain Donald Trump, lui, a lancé les festivités pour les 250 ans de l'indépendance des États-Unis depuis le mont Rushmore, lieu emblématique avec les 4 visages présidentiels sculptés dans la roche. Des festivités pour les 250 ans qui sont perturbés par la canicule qui accable une bonne partie du pays. 80 millions d'euros, un ou une Belge se réveille très riche ce matin et décroche le jackpot de l'euro-million. Des Belges plutôt vénards depuis 1 an et demi. C'est la 6e fois que le gros lot tombe en Belgique. Les résultats de la nuit de l'autre côté de l'Atlantique, l'Argentine a frôlé le fiasco mais l'a emporté au final après prolongation face à une héroïque équipe du Cap-Vert, 3-2. Lionel Messi a au passage marqué son 20e but en Coupe du Monde de football. L'Égypte s'est qualifiée pour la première fois de son histoire pour les 8e de finale en battant l'Australie. Enfin, la Colombie vient de battre le Ghana tôt ce matin, 1-0. Ce soir, la compétition entre dans une nouvelle phase avec les premiers 8e de finale. Le Canada, pays organisateur, jouera contre le Maroc et le Paraguay rencontrera la France. Les joueurs belges de basket ne participeront pas à la prochaine Coupe du Monde. Hier soir, pour les qualifications, ils ont enchaîné une 5e défaite, 72-80, face à la France. L'autre événement sportif du jour, c'est la 113e édition du Tour de France. La grande boucle qui s'élance depuis Barcelone en Espagne avec un contre-la-montre par équipe comme première étape aujourd'hui. Voilà pour l'actu ce matin. Bon début de journée avec nous.
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0: Bienvenue tout le monde, vous êtes à l'écoute de Typique. Samedi 4 juillet, ça y est, c'est le début de l'été.
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0: Il est 7h. Et dans un instant, on retrouve Pink avec Trustful.
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0: Kendrick Lamar va également nous faire danser avec Not Like Us. Et puis juste avant ça, on fait un rapide tour du côté de votre météo. J'ai des bonnes nouvelles pour vous puisque ce matin s'annonce bien ensoleillé sur toutes les régions avec des températures comprises entre 13 et 15 degrés. Et puis cet après-midi, le thermomètre y va chauffer avec toujours plus de soleil. On attend de 23 à 27 degrés. Donc ça, ce sont des températures bien estivales et qui nous font plaisir. Tout de suite, comme promis, Kendrick Lamar avec Not Like Us.

0: Tout va bien, vous êtes à l'écoute de Typique.
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0: 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Hello tout le monde, j'espère que vous allez bien. Moi c'est Chloé, on va passer cette matinée ensemble. Et quelle belle matinée, est-ce que vous entendez les oiseaux chanter? Cet air doux et chaud sur votre peau, ça y est, on est samedi 4 juillet, c'est enfin l'été. Qu'est-ce qu'on l'attendait cet été-là? Surtout j'imagine vos petits bouts qui, ça y est, vont avoir 2 mois pour eux. Alors voilà, quoi de prévu vous pour cet été 2026? Qu'avez-vous de prévu pour ce week-end? Un week-end qui sent bon l'été? Dites-moi tout au 0471 200 300, c'est le numéro WhatsApp de l'émission. C'est tout à fait gratuit, je lis tous vos messages dans un instant. 0471 200 300. En attendant tous vos petits messages, on va retrouver Shakira et Burna Boy avec le titre de la Coupe du Monde. C'est Die Die tout de suite sur Typique, ne bougez pas.

0: Marguerite arrive avec le titre Belle Vie. Et d'ailleurs, oui, c'est en effet la Belle Vie. Nous sommes le samedi 4 juillet, le lancement de l'été.
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0: Et je vous demandais il y a quelques instants quels étaient vos plans pour ce week-end, pour marquer le coup, pour marquer ce début d'été. On a Léa qui dit moi ce week-end c'est premier apéro en terrasse avec les copines, histoire de lancer officiellement l'été. Je suis sûre Léa que tu n'as pas attendu l'été pour faire ton premier apéro, mais soit, je vous souhaite de bien vous amuser. On a Maxime qui dit barbecue chez des potes, Sarah qui dit je pars à la mer avec ma famille, on va juste profiter, se balader et manger une petite glace sur la digue. Ça ce sont des beaux souvenirs. Et puis enfin on a Lucas qui dit ce week-end je vais aux Ardentes, ça va être la folie. Eh ben, tu crois pas si bien dire, Lucas. En effet, c'est la folie, puisque si vous y êtes, peut-être que vous l'avez remarqué, ou alors vous le voyez sur les réseaux. Vincent et Marie, ils vous font vivre le festival de l'intérieur sur nos réseaux sociaux. Donc, n'hésitez pas à suivre tout ça sur RTBF Typique. Bon, allez, on continue en musique avec Somber. Ça arrive juste après ça. Ne bougez pas.
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J'espère que tout va bien de votre côté de la radio. Vous êtes à l'écoute de Typique. Et j'avais envie de lancer un petit débat parce que oui, on papote ici sur Typique. Vous pouvez toujours rentrer en contact avec nous sur le WhatsApp de l'émission 0471 200 300. Et donc j'avais une petite question pour vous, c'est quelle est votre unpopular opinion de l'été? En gros, c'est quelque chose que tout le monde aime mais que vous n'aimez pas, ou inversement, que tout le monde déteste et que vous aimez en rapport avec l'été. Je vous donne un petit exemple. Par exemple, bronzer, moi c'est un truc que je n'aime pas du tout. En fait, juste je m'ennuie au bout de 3 minutes, j'ai juste envie de sauter dans la piscine, j'ai chaud, je m'ennuie, donc je n'aime pas bronzer. C'est peut-être pour ça aussi que mon bronzage n'est pas au point, ça je ne sais pas, je vous laisserai le dire si vous regardez Typique Vision. Mais vous, quelle est votre unpopular opinion? Dites-le moi sur le WhatsApp de l'émission 0471 200 300. Je suis vachement curieuse et on va lire tout ça ensemble dans quelques instants. En attendant vos petits messages, on va retrouver Drake dans un instant avec God's Plan. Il y aura également Post Malone, ça c'est tout de suite avec I Had Some Help.

0: 7h37, vous êtes à l'écoute de Typique. Et on fait de la radio ensemble parce que oui, même si je suis physiquement seule dans ce studio, vous êtes des milliers à nous écouter. Donc pour ça, merci. Et c'est pour ça qu'on papote ensemble tout le temps. Vous êtes les bienvenus pour réagir avec l'émission. Ça se passe sur le WhatsApp de l'émission 0471 200 300. Il y a quelques instants, je vous lançais un petit débat. Je vous demandais quelles étaient vos unpopular opinions en été. Donc quelque chose que vous adorez mais que la majorité des gens détestent ou l'inverse. Moi, je vous disais par exemple que je n'aime pas bronzer parce que je m'embête de me mettre sur un transat au bout de 3 minutes, j'ai juste envie de sauter dans l'eau ou je sais pas, de m'occuper parce que je m'embête et en plus j'ai chaud. Et donc je vous ai demandé votre avis. Laurent, il a réagi à ça directement, il a dit faire la crêpe non merci, il faut bouger. Ben voilà, on est bien d'accord Laurent. Et puis on a Lucie, elle nous plombe l'ambiance. Ça c'est un vrai unpopular opinion, puisque Lucie elle dit, moi mon unpopular opinion c'est que je préfère 1000 fois l'hiver, c'est plus réconfortant, le petit plaid, la cheminée, le chocolat chaud. Attends, Lucie, attends 2 secondes parce qu'on est seulement là, le tout début de l'été et tu nous plombes déjà l'ambiance. Bon, je vois ce que tu veux dire, hein, mais tu sais, en Belgique, on ne manque pas de jours frais, de jours froids pour manger pour boire du chocolat chaud. Mais voilà, je comprends, je peux comprendre parce que vous savez, je suis partie vivre à l'étranger pendant 6 mois et j'ai passé mon Noël sous une chaleur de plomb, il faisait 45 degrés. Là, je me suis dit, oh, c'est quand même chouette d'avoir les 4 saisons. Mais bon, vous voyez, on a l'été que pendant 3-4 mois, donc profitons-en. Ça y est, c'est maintenant, c'est le moment. Et on va continuer en musique. Tout de suite, on va écouter Miles Smith avec Stay. D'ailleurs, si vous avez des suggestions de titres qui font un peu penser à l'été, n'hésitez pas sur le WhatsApp de l'émission 0471 200 300. Miles Smith, donc, ça arrive juste après ça, ne bougez pas.
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Alicia Keys arrive dans un instant sur Typique avec No One. Teddy Swim sera également de la partie. Juste avant ça, on papote. J'avais une petite question pour vous. Vous pensez qui sera le prochain James Bond de la saga 007 et prendra la place de Daniel Craig? Et bien, vous savez quoi? Il y a certains noms qui circulent comme ceux de Jacob Elordi, Callum Turner ou encore Harris Dickinson. Mais selon l'ancienne directrice de casting de 007, ils ont un problème en commun et un problème de taille, puisque en fait, on en sait déjà beaucoup trop sur eux. Je vous explique. En gros, Debbie McWilliams, qui a casté James Bond pendant 40 ans, eh bien, elle estime qu'un bon 007 doit rester une énigme. Donc en gros, on ne devrait pas connaître sa vie dans les moindres détails, genre où il habite, qui il fréquente, ce qu'il fait en dehors des plateaux, parce que James Bond, c'est ça surtout, c'est le mystère. Et c'est là que le débat se pose. Pour incarner Bond, selon vous, il faut forcément être un acteur encore un peu inconnu ou en tout cas discret? C'est la question que je me pose et que je vous pose surtout, puisque selon elle, si l'acteur est déjà trop exposé, ça casse l'imaginaire autour du personnage. Alors vous, vous êtes pour ou contre? Est-ce qu'un James Bond doit rester une énigme totale ou est-ce qu'au fond, ce qui compte, c'est juste le talent de l'acteur? N'hésitez pas à me le dire sur le WhatsApp de l'émission 0471 200 300.

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Vous venez d'écouter Calomnie et Ocean Drive sur Typique. Belle matinée à notre écoute. J'espère que tout va bien de votre côté de la radio en ce samedi 4 juillet, le début de l'été. On le vit ensemble. 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

retrouver Doja Cat avec Paint the Town Red. Ça arrive juste après un petit coup de météo. Typique. On a une super belle matinée qui nous attend ce matin. Une matinée super ensoleillée avec des températures comprises entre 13 à 15 degrés. Et puis le thermomètre va monter de plus en plus cet après-midi avec toujours beaucoup plus de soleil. On attend de 23 à 27 degrés. Donc ce sont des températures qui sont vraiment agréables pour la saison. Et tout de suite, on écoute Doja Cat, Paint the Town Red. Yeah.

0: Belle matinée à l'écoute de Typique.
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0: Bonjour, j'espère que vous allez bien. Moi c'est Chloé, vous me retrouvez de temps en temps à l'antenne de Typique. Je suis toujours hyper heureuse d'être là. Et surtout je vous remercie d'être toujours aussi nombreux à nous écouter. Vous êtes peut-être en train de prendre votre petit-déj, d'être sur la route des vacances ou encore d'être au travail. Dans tous les cas, vous êtes au bon endroit avec la good music de Typique. Et d'ailleurs dans la suite, on va s'écouter Rory et Superbus avec le titre Butterfly. On aura également Electric Feel. Et puis là, voici Zao avec le titre Comme Caroline en featuring avec MC Solar.

0: 8h17, vous êtes à l'écoute des Typiques ce matin. Dans un instant, dans votre Good Music, vous allez retrouver Sabrina Carpenter. Elle arrive avec le titre Tears, ce sera derrière Calumny. On va vous faire danser dans le réveil de Typique Weekend, ce sera avec Peace of Your Heart.
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2: Oh là là. Florida avec Low. Alors là, je peux vous dire que c'est un indétrônable. Si vous le mettez en soirée, peu importe quand, peu importe l'année, je peux vous dire que vous allez courir jusqu'à la piste de danse. Florida, ça date de 2008 avec ce titre Low. Et puis, j'ai un deuxième titre à vous proposer qui n'est pas trop loin en année puisqu'il se passe 3 ans plus tard. Mais c'est une autre époque puisqu'on n'est plus dans les années 2000, mais dans les années 2010 avec Colonel Rayel.
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2: Oh, ça y est, ça m'a réveillé des souvenirs, ça. Colonel Rayel avec celui vous ne pouviez pas passer à côté en 2011, tellement ça passait partout cette musique. Alors, que préférez-vous? Plutôt écouter du Colonel Rayel ou plutôt écouter du Florida? Vous me le dites sur le WhatsApp de l'émission 0471 200 300. À vos votes, à vos votes, à vos votes. En attendant, on continue avec le meilleur de la playlist avec Pink Pantress qui arrive dans un instant. C'est signé Zara Larsson.

0: On continue en musique sur Typique. Tame Impala arrive dans la suite avec Dracula. Ce sera derrière Britney Spears et le titre Criminal. Ne bougez pas.
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8h42, c'est le moment de vous présenter le coup de cœur de la semaine de Typique. On My Soul de Bruno Mars. Et je vous le dis, ça pourrait devenir le morceau de l'été. En tout cas, c'est notre coup de cœur ici sur Typique. Il est juste incroyable. Bruno Mars fait son retour dans la playlist en ce début d'été avec ce titre, je vous l'ai dit, qui s'appelle On My Soul, qui arrive juste après les succès de I Just Might et encore d'autres collaborations où on a vu Bruno Mars qui a juste performé comme un gros malade. Et On My Soul, eh bien, c'est un extrait de son dernier album The Romantic qu'il défend actuellement en ce moment en tournée à travers le monde. Alors c'est un morceau qui est ultra funky, qui est hyper entraînant et qui pourrait bien devenir, je vous l'ai dit, le son de l'été. Bref, c'est notre coup de cœur, on vous le présente, il arrive tout de suite dans la playlist de Typique.

J'espère que tout va bien de votre côté de la radio. 8h52 et ça y est, c'est le moment que je vous relance la battle. Eh ben oui, tous les samedis et dimanches matin avec Vanessa et Mario, vous jouez à la battle, c'est-à-dire que vous tranchez entre deux titres qui vous sont présentés. Et c'est pas parce que Vanessa et Mario ne sont pas là qu'on ne va pas le faire. Alors j'ai deux titres à vous proposer que je vous avais déjà montré il y a quelques minutes et je peux vous le dire, c'est très très très très très serré entre les deux. Donc on n'a pas encore de gagnant, c'est pour ça que je vais vous les présenter à nouveau. D'abord, on va partir sur un titre de 2008 qui vous fait danser à coup sûr sur la piste de danse. C'est signé Florida. Tu vois le moment où tu quittes la soirée, où tu penses que c'est fini, et puis là, t'as ce son qui sort et tu cours pour retourner sur la piste de danse pour danser, eh bien c'est ça. C'est Florida avec le titre Low qui date de 2008. J'ai un autre titre à vous présenter, c'est celui de Colonel Rayel. Alors Colonel Rayel, on peut être fan ou pas fan, mais dans tous les cas, ce sont toujours des titres qui restent en tête. C'est un titre de 2011, c'est celui.

0: chance, tu verras.
1: Alors celui-là, il est sorti en 2011, donc je vous le dis tout de suite, j'avais 11 ans à ce moment-là. Oui, je suis un petit bébé 2000 et j'étais fan, ultra fan, je connaissais les paroles par cœur. Et je pense que j'ai plus entendu ce titre depuis 10 ans et je connais toujours les paroles par cœur. Comme quoi, ce sont deux emblématiques, deux incontournables. Qu'est-ce que vous préférez, vous, puisque c'est vous qui avez le choix? Vous votez soit Florida, soit Colonel Réel sur le WhatsApp de l'émission 0471 200 300. Découvrira la réponse dans quelques instants, ne bougez pas.
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Vous êtes à l'écoute de Typique. Et on est parti pour une toute nouvelle heure en ce samedi matin, samedi 4 juillet. Ça y est, on est parti pour l'été. Vous êtes les bienvenus. Radio, TV, digital. 9h01. On fait un tour du côté de votre météo, ça y est, on a un super beau week-end avec des températures qui sont franchement agréables. La matinée s'annonce incroyable avec des températures comprises entre 13 à 15 degrés, pas de nuages, et oui, je vous le promets. Et puis cet après-midi, le thermomètre va chauffer avec quelques petits nuages qui vont apparaître, mais rien de très très grave. Cet après-midi, avec toujours beaucoup plus de soleil et des températures comprises entre 23 et 27 degrés. Donc sortez dehors, allez en profiter s'il vous plaît. On continue dans la playlist de Typique avec dans la suite Mickey. Et là voici Ed Sheeran et le titre Lego House.

0: va bien, vous êtes sur Typique. On passe la matinée ensemble et ça y est, c'est le moment, c'est l'instant de vous dévoiler les résultats de la battle. Alors la battle, c'est quoi? C'est ce jeu auquel vous jouez tous les samedis et dimanches matin avec Vanessa et Mario, où ils vous présentent deux titres à confronter. Et voilà, moi je suis solo aujourd'hui, donc je vous ai présenté deux titres que moi j'aimais bien, tout particulièrement. On a d'abord le premier qui est celui de Colonel Réel.
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0: Oui, vous savez bien de quoi je parle, Colonel Réel, avec le titre Celui, un titre de 2011. Et puis, on retourne en 2008 avec Florida. Vous avez été nombreux à voter sur le WhatsApp de l'émission 0471 200 300, et j'ai envie de dire sans surprise, eh bien c'est Florida qui a remporté le titre et la battle de ce week-end.
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0: 9h14, vous êtes à l'écoute de Tipeee en ce samedi matin. J'espère que tout va bien pour vous. On continue avec la good music et on vous promet du très lourd puisqu'on va écouter Lady Gaga. Lady Gaga, elle arrive avec Abracadabra, ce sera derrière Marshmello. Marshmello arrive avec Silence.
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0: instant, les Red Hot Chili Peppers arrivent, mais là j'ai envie de vous parler des Red Devils.
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0: Oh là là là là, les Diables Rouges, ils nous font rêver dans cette Coupe du Monde. Bah oui, la Coupe du Monde, elle a commencé le 11 juin dernier, ça dure jusqu'au 19 juillet, donc déjà, ça fait déjà un moment qu'on est dedans. Et on ne pensait pas que ça allait se passer comme ça. Mais vraiment, est-ce que vous avez vu le dernier match des Diables contre le Sénégal? Ils nous ont fait une remontada. Et je peux vous dire que les gens qui sont partis dormir à la 80e minute, ils se sont réveillés avec le seum, on peut dire carrément. 3-2, c'était juste incroyable. Et moi qui ne suis pas très foot, ils m'ont fait vivre des méga, méga émotions. Donc, ce qui me fait dire que peut-être je vais me réveiller pour le

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2: 0 4 7 1 200 300. Au pire, on se rejoint tous à un endroit et on fait la fête. Et enfin, j'espère qu'ils vont nous donner des raisons de faire la fête. En tout cas, come on Belgium, on est tous derrière la Belgique. Je vous le rappelle, le numéro pour papoter, c'est 0 4 7 1 200 300. C'est le WhatsApp de l'émission, c'est tout à fait gratuit. Je vous le disais dans un instant, Red Hot Chili Peppers, et voici tout de suite le titre Talk to You avant ça.

0: Vous êtes à l'écoute de Typique et vous êtes nombreux aussi sur le WhatsApp de l'émission 0471 200 300, puisque je vous demandais il y a quelques instants où est-ce que vous comptiez regarder le match des Diables, la 8e de finale contre les États-Unis qui a lieu dans la nuit de lundi à mardi à 2h du mat, puisque c'est compliqué, le réveil va être difficile. Mais je ne sais pas du tout si c'est vrai, je ne lance aucune info. Il y en a certains qui m'ont dit dans les messages du WhatsApp que il pourrait y avoir un changement d'heure et que finalement on pourrait regarder ce match dimanche à 20h. Alors je ne sais pas du tout si c'est vrai, je l'ai vu aussi dans d'autres articles. Alors pourquoi pas, ce serait juste incroyable qu'on puisse finalement le voir le dimanche à 20h. Ce serait fou, on croise les doigts, mais dans tous les cas, même si c'est dans la nuit de lundi à mardi à 2h du matin, vous étiez également nombreux à me dire que vous aviez prévu d'aller voir ce match, puisqu'ils nous ont fait vivre des super émotions, on a envie de continuer comme ça. Donc soyez au rendez-vous, vous pouvez suivre les matchs évidemment sur RTBF Typique ou encore Ovio, La Une, n'hésitez pas, on est tous derrière les Diables. On continue en musique avec, dans un instant, mais justement on reste dans ce thème de la Belgique, on va écouter Henri PFR. Henri PFR, notre DJ belge, arrive avec Sola, ce sera derrière Dua Lipa. Ça arrive dans un instant sur Typique, ne bougez pas.
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0: BFR, Sola, ça sent bon l'été.
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0: que la playlist de Typique vous plaît. On continue avec la good music. C'est le qui gagne qui arrive dans la suite. Avant ça, on va écouter le titre Mirror signé Justin Timberlake. C'est une catastrophe, je n'arrive jamais à dire ce titre. Mirrors, c'est affreux. Alors, on va le faire à la française. Mirror, ça arrive dans un instant, ne bougez pas.
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0: 4 juillet, tout va bien, vous êtes à l'écoute de Typique. Et dans la suite, on va écouter 21 Pilots avec Hattens.
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0: Il est 10h et à 10h, on s'informe avec Delphine Vreux. Bonjour Delphine.
2: Bonjour, le Portugal lutte contre les flammes, déjà 9 blessés. Le pays demande des renforts à l'Europe et au Maroc. Et d'ailleurs, une septantaine de pompiers belges se rendront bénévolement au Portugal cet été. Les premiers partent ce matin direction le nord du Portugal. Les équipes belges seront renouvelées chaque semaine. Un incendie s'est aussi déclaré sur la Costa Brava en Espagne. Et en France, les feux de forêt sont désormais maîtrisés, mais pas encore éteints. 150 pompiers sont encore mobilisés dans l'Aude. Un autre incendie dans les Pyrénées-Orientales. Il a entraîné l'évacuation de 3000 habitants ou vacanciers et 3 campings sont d'ailleurs partiellement détruits. Le pape est arrivé sur l'île italienne de Lampedusa, devenue le symbole des drames de la migration. Une visite doublement symbolique pour Léon XIV. L'Union européenne a durci récemment sa politique migratoire en prévoyant notamment la création de centres de rétention en dehors des frontières européennes. Et la date n'a pas non plus été choisie au hasard. Les États-Unis célèbrent aujourd'hui les 250 ans de leur déclaration d'indépendance. Le pape, d'origine américaine, a d'ailleurs refusé l'invitation de Donald Trump, préférant donc se rendre à Lampedusa. L'Iran n'avait jamais organisé des funérailles si démesurées. Funérailles de l'ancien guide suprême Ali Khamenei. La télévision d'État montre des milliers d'Iraniens massés dans les rues de Téhéran, tous vêtus de noir. Ali Khamenei est mort il y a 4 mois, tué lors des premières frappes sur l'Iran. La capitale est entièrement bouclée. Lundi, le cercueil traversera les rues de la ville avant d'être transporté vers la ville sainte de Qom. Et ses funérailles, c'est aussi un message adressé aux adversaires de l'Iran. Que les huitièmes de finale commencent à la Coupe du Monde de football avec la France face au Paraguay à partir de 23h et avant cela à 19h, il y aura Canada-Maroc. De Barcelone à Paris, en passant 2 fois par l'Alpe d'Huez, un nouveau Tour de France débute ce samedi. Les équipes s'élancent d'Espagne de Barcelone et cette grande boucle débute avec un contre-la-montre par équipe sur près de 20 km. Le tout à suivre en télé dès 16h30 sur la Une, sur OVIO et à la radio également. Et je vous souhaite une très belle journée à notre écoute.
0: Merci beaucoup Delphine. Enfin, un tour du côté de votre météo, une météo bien estivale pour marquer le coup, ça y est. Là, c'est bien la météo qu'on peut respirer, où il fait doux, où on a envie d'aller dehors, où on a envie d'aller faire le barbecue. Alors ce matin, comptez des températures entre 13 et 15 degrés, et puis cet après-midi, ça va passer à des températures entre 23 à 27 degrés, avec toujours plus de soleil, ça, profitez bien. Envoyez-nous des photos sur le WhatsApp de l'émission 0471 200 300 de ce que vous comptez faire aujourd'hui. On continue en musique, c'est parti.

0: Belle matinée à l'écoute de Typique.
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0: Hello tout le monde, merci beaucoup d'être là et bienvenue si vous me rejoignez. Moi c'est Chloé, je vous accompagne ce matin avec le meilleur de la good music et aussi pas mal de papotes. Ouais, j'adore partager des moments avec vous puisqu'on fait de la radio ensemble, hein, je vous le dis toujours. Et je lance toujours des petites questions. Alors là, ce matin, j'ai envie de savoir quel est votre programme pour aujourd'hui. Parce que oui, aujourd'hui il fait beau, il fait chaud, mais pas trop chaud non plus. Alors quels sont vos plans? Dites-moi tout sur le WhatsApp de Typique 0471 200 300. Je lis tous vos petits messages dans un instant. En attendant, on va retrouver la good music avec les Daft Punk dans un instant. Ce sera Around the World. Et puis là, voici Camille Mb, Autodéfense.

0: feu de plan de votre côté pour ce week-end, notamment Renaud qui m'envoie un petit message. Il dit coucou, nous on est en route pour Plopsaland avec la famille, on te fait de gros bisous. Hélène, Renaud, Jade et Ambre, on vous fait de gros bisous. Merci beaucoup d'être à l'écoute et profitez bien aujourd'hui. Allez, on continue en musique avec Clean Bandit qui arrive dans la suite. Ce sera le titre Rather Be.
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10h24, vous êtes à l'écoute de Typique en ce jour ensoleillé, en ce jour heureux. On va continuer avec le meilleur de la good music, c'est Offenbach qui arrive. De quoi vous mettre de bonne humeur avec Miles Away. Muse sera également de la partie. C'est du très très très très lourd, la playlist de Typique aujourd'hui et tous les jours d'ailleurs. Uprising arrive dans la suite. Ce sera derrière Teddy Bear, le nouveau phénomène avec le titre Chaussures Roses.

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0: qu'on va écouter. Le DJ belge Alex Vermise arrive dans la suite de votre playlist Tipeee. Ce sera avec Rhythm of Life.
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0: 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Dans un instant, on va retrouver Madonna avec Hang Up. Et puis là, voici Pierre Demar, Je pense à vous.

0: rejoindre tout doucement. 11h, on va continuer avec le meilleur de la good music. C'est Coil Ray qui arrive. Yeah, cause girls is players too. Vous allez pouvoir écouter le titre Players. Et puis juste avant ça, ce sera Damiano David. De Damiano, eh bien, il y en a un qui va arriver là dans quelques petites minutes. D'ailleurs, je pense qu'il est justement en train d'entrer dans le studio.
1: Oui, dès qu'on parlait du skin, là, Damiano David. Donc, Damiano. Coup, je me suis dit peut-être qu'elle m'appelle, mais en fait, oui, tu m'as
0: exactement.
1: Appelé.
0: Ben oui, ah, tu es notre Damiano à nous, notre Damiano national. On te retrouve jusqu'à 11h, 16h, c'est ça, voilà.
1: 16h aujourd'hui. Ben, je commence à 11h, promis.
0: Ouais.
1: On voit que toi, le réveil a piqué un petit peu ce matin.
0: Un petit peu.
1: Voilà,
0: un petit
1: c'est
0: peu.
1: Pas grave, t'inquiète, je te laisse te reposer. Je vais pouvoir t'accompagner sur le trajet retour. Je vais pouvoir vous accompagner avec une playlist taillée sur mesure pour profiter pleinement de ce beau soleil qu'on a aujourd'hui et pour vous aider si jamais vous êtes actuellement au boulot. Force et courage d'ailleurs à tous ceux qui travaillent aujourd'hui.
0: Le rendez-vous est donné, Damiano arrive dès 11h, il vous accompagne jusqu'à la fin de matinée et puis tout le début d'après-midi.
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0: Ouh, ça fait du bien ça, un petit coil d'oreille avec Players. On peut dire merci à Chloé. Chloé qui nous sera de retour très très bientôt. Et puis quant à nous, ce qu'on va pouvoir se faire, c'est profiter pleinement de cette belle playlist spécialement taillée pour ce samedi.
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0: Bah oui, c'est un samedi parfait qu'on va passer avec la good music de typique. Olivia Rodrigo dans quelques instants, Kings of Leon aussi, ce sera juste derrière Marguerite avec La Maison.
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0: Bon samedi tout le monde.

0: Roméo Elvis dans la suite sort typique. Je dis pas non hein, à Olivia Rodrigo qui arrivera aussi dans quelques instants. Ce sera avec son titre Drop Dead.
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0: Ah bah enfin la reconnaissance. En effet, on va pouvoir profiter pleinement d'une superbe playlist pour vous accompagner durant votre été, pour vous accompagner également durant ce week-end. Et qu'est-ce que je suis content en tout cas de pouvoir vous permettre de profiter pleinement de ce samedi matin. On va pouvoir souffler, profiter d'un samedi comme on les aime. Et rien que pour ça, les copains évidemment restent bien avec moi ici sur Typique, parce que je peux vous dire que le menu de cette nouvelle heure, il va être rempli de vos artistes préférés. On va également retrouver la nouveauté de la semaine et puis on va également parler de cadeaux avec le réveil de Typique des vacances. Le duo Mario et Vanessa vous permettra de choper jusqu'à 2 500 € de cadeaux. Oh ça, ça fait du bien, ça c'est beau, c'est du gros cadeau qui va tomber durant les vacances ici sur Typique. On en parle d'ici quelques instants et puis avant ça, comme promis, Roméo Elvis arrive en playlist. Ce sera juste derrière Olivia Rodrigo.

0: Ce samedi, on le vit ensemble, un sort typique. On va se mettre bien évidemment en compagnie de nos révélations typiques, nos artistes belges qui viennent nous régaler. D'ailleurs, dans quelques instants, on retrouve Thomas Hamilton avec Why Do You. Thomas Hamilton, il arrive très vite en playlist. On va également retrouver Katsai. Ce sera avec Gabriella.
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Tout se passe bien dans quelques instants. Sam Smith ça arrive et puis juste avant ça, on va pouvoir remettre notre playlist à jour. On fait la mise à jour de la playlist avec notre coup de cœur de la semaine. C'est Bruno Mars qui est de retour dans la playlist de Tipeee. On se débute d'été avec On My Soul. C'est véritablement notre coup de cœur de la semaine. Alors on s'en souvient, il avait cartonné avec I Just Might, ainsi que ses nombreuses collaborations au succès planétaire, hein, notamment le célèbre APT avec Rosé des Blackpink, avec Die With A Smile aux côtés de Lady Gaga. La superstar américaine fait mouche avec un nouvel extrait de son dernier album The Romantic, qu'il défend actuellement en tournée sur les scènes du monde entier. Alors ce qui est bien avec ce morceau de Bruno Mars, c'est qu'il est funky et hyper entraînant. Il pourrait devenir la bande-son de vos prochains mois. C'est sans aucun doute notre coup de cœur et le morceau à écouter en boucle toute cette semaine sur Tipeee. Bruno Mars, le tout dernier, notre coup de cœur de la semaine. On le découvre ensemble, voici On My Soul.

On parle de vous, on parle de vos activités. Je suis content de vous lire sur le WhatsApp 0471 200 300. Il y a Aurélie qui me dit qu'elle va du côté de Liège pour festoyer. Elle va aller aux Ardentes tout à l'heure. On a également Solène qui, elle, de son côté, est en plein rangement de sa garde-robe. Et puis vous aussi, hein, venez me partager vos activités prévues pour ce samedi via le WhatsApp 0471 200 300. Et puis côté playlist, dans quelques instants, on va retrouver de la pépite avec Daido. Daido, c'est prévu dans quelques instants sur Typique. Ce sera avec White Flag. On va également avoir un artiste qu'on adore, un artiste de chez nous, Oscar and the Wolf, s'apprête à vous accompagner avec Dancing Machine. 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

je viens d'actualiser le WhatsApp et ça fait trop plaisir de voir que vous êtes là. C'est le cas de Paola qui me dit qu'elle est à la maison avec Atypique pour l'accompagner durant ses tâches ménagères. Et en vrai, pour l'avoir expérimenté moi-même, bah c'est efficace. Ça aide bien à pouvoir tout donner pour avoir fini plus rapidement. On a également Aline qui me dit qu'elle va emmener son chien chez le toiletteur aujourd'hui. Et puis vous aussi, venez me partager votre programme via le WhatsApp 0471 200 300. Musti arrive dans quelques instants. Et puis là, on va retrouver Generation avec Storm 2 en playlist.

0: morceau-là, hein, les copains. Je l'adore. Gordon Reinierzenveld, Loco Loco. C'est ce qu'on vient de se jouer à l'instant dans la playlist. Et puis ce que j'aime aussi, c'est de pouvoir eh bien, vous permettre de vous réveiller dans la joie et dans la bonne humeur. Et pour ça, on peut compter sur Vanessa et Mario qui vont vous accompagner durant tout l'été. On en parle dans quelques instants. Avant ça, place à la good music. Ça, c'est le titre qu'on va pouvoir se faire tourner en boucle sur la plage. Slater arrive dans quelques instants avec Dance. On va également retrouver Sabrina Carpenter avec Taste sur Typique.
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Côté playlist, dans quelques instants, Harry Styles s'installera pour vous accompagner. On va également avoir la pépite de Lauryn Hill avec Doo-Wop. Et puisqu'on va pouvoir faire la maintenance et parler de notre coffre-fort typique. Voilà, bon, durant les vacances, c'est les copains du matin qui vont pouvoir vous accompagner. On va retrouver derrière le micro, derrière les petits boutons, Mario et Vanessa qui vont pouvoir vous sortir du lit avec leur bonne humeur habituelle, avec de la good music, de l'actu, de l'info et puis surtout, ce qui va tomber là cet été, c'est notre fameux coffre-fort typique qui pour l'instant est fermé. 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Harry Styles dans quelques instants avec American Girls. Et puis là, on va se faire un petit plaisir coupable. Voici Lauryn Hill avec Doo-Wop. 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

0: Merci d'avoir choisi Typique pour vous accompagner. Dans quelques instants, on va pouvoir profiter de Shakira et Burna Boy. Il est midi. À midi, on s'informe avec Olivier Nederland. Bonjour Olivier.
1: Bonjour à toutes et à tous, excellent week-end. Des milliers de manifestants dans la ville d'Erfurt, c'est dans le centre de l'Allemagne. Ils sont réunis pour dénoncer la tenue d'un congrès du parti d'extrême droite AfD. Ce parti se réunit aujourd'hui et demain. La police est intervenue. Il y aurait environ 20 000 manifestants réunis pour s'opposer à la tenue de ce congrès dans le Land de Thuringe. Le parti AfD, Alternative pour l'Allemagne, est un parti anti-immigration et pro-russe. Il constitue la première force d'opposition en Allemagne depuis les législatives de l'an dernier. 2200 hectares sont partis en fumée près de la Costa Brava dans le nord-est de l'Espagne. Un incendie s'est déclaré hier. Il est partiellement maîtrisé, mais il a donc détruit de nombreux hectares de végétation. Le feu s'est déclaré à proximité de Gérone, à une vingtaine de kilomètres de la côte méditerranéenne. Environ 400 pompiers sont à pied d'œuvre pour tenter de venir à bout de ce foyer. Les États-Unis adaptent le programme des festivités du 250e anniversaire du pays en raison des fortes chaleurs. Le défilé annuel de la fête nationale à Washington, notamment, est annulé. Des températures supérieures à 40 degrés sont attendues aujourd'hui. Mais malgré la chaleur et la sécheresse, malgré les risques d'incendie aussi, un gigantesque feu d'artifice est toujours prévu. Il est présenté comme le plus grand au monde, avec pas moins de 850 000 fusées. Il devrait durer 40 minutes et sera tiré à Washington. La Russie dit avoir abattu des dizaines de drones ukrainiens au-dessus de Saint-Pétersbourg. Les autorités russes ajoutent qu'un terminal pétrolier a été touché. Les conséquences techniques ont été résolues. Il n'y a pas eu de victimes, affirme le gouverneur sur place. Enfin, le pape Léon XIV demande à l'Europe d'agir davantage pour protéger les migrants. Le pape est en visite sur l'île de Lampedusa ce samedi. Lampedusa, symbole du drame des traversées mortelles de la mer Méditerranée. Le pape demande à l'Europe d'agir au moment où, au contraire, elle durcit sa politique migratoire, notamment en prévoyant l'utilisation de centres de rétention en dehors des frontières de l'Union. Merci d'être avec nous. Excellent week-end avec la RTBF.
0: Merci Olivier. Dans la suite, on va retrouver les One Republic. I Ain't Worried, c'est prévu dans quelques instants. On va également avoir du Shakira pour donner le coup d'envoi, non pas de la Coupe du Monde, mais d'une nouvelle heure ensemble, ici avec cette playlist tout simplement sublime.
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0: Bon, avant de pouvoir profiter de s'ambiancer, on va vite jeter un œil sur la couleur du ciel avec cet après-midi le soleil qui sera largement au rendez-vous. Quelques nuages seront un peu plus présents par endroit, mais le temps restera sec et agréable. Les températures seront comprises entre 23 et 27 degrés pour ce soir et cette nuit. Les nuages seront un peu plus nombreux, mais on va garder un temps calme. Les températures, quant à elles, seront douces. On aura entre 13 et 19 degrés.

0: Dominique Fike en playlist ici sur Tipeee. Ugel, le DJ français, nous amènera également de son côté, du côté de la Jamaïque. Ce sera avec Jamaican.
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0: Et puis nous, on est bien ici avec de la good music, vous, moi, et puis également du message qui arrive sur le WhatsApp. Franchement, j'adore ça. Il y a Mallory qui me dit qu'elle est en train d'écouter son animateur préféré. Bah merci, ça fait trop plaisir. Nathan qui est là également présent, fidèle au poste. Pour lui, c'est repas ce midi. Il est en train de préparer le barbecue pour sa femme et sa fille. Et puis vous aussi, hein, vous le savez, vous pouvez me partager vos activités prévues pour cet après-midi. On se dit tout, évidemment, sur le WhatsApp. 0471 200 300, allez-y, c'est complètement gratuit.
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Il n'y a pas à dire, hein, mais la team de week-end est bien présente sur le WhatsApp. C'est le cas de Malika qui me dit mon chouchou. Hey, coucou. On a également Nico qui nous fait un petit coucou depuis Huerta. Il m'a envoyé une photo et apparemment, bah, c'est l'ambiance là-bas. Et puis Mehdi qui me dit un grand bravo à ma fille Dina qui a réussi son brevet de natation de 6 ans. Donc Mehdi qui était à la piscine. Et puis quant à nous, on va pouvoir profiter de fraîcheur avec la playlist PLK dans quelques instants. Ce sera avec Pocahontas. Ça arrive juste derrière Sienna Spiro avec Material Lover.

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Dans la suite, je vais vous donner le programme pour les vacances. Oui, parce que c'est typique. On va pouvoir se mettre en mode summer. On va pouvoir passer de chouettes moments ici en radio. On va aussi pouvoir profiter d'une belle playlist. D'ailleurs, dans quelques instants.

0: Je vous lis sur le WhatsApp 0471 200 300. Il y a Rilana qui revient d'une session de shopping. Maintenant elle est posée face à Tepic Vision. Avant de procéder à un petit peu de rangement, j'ai prévu de vous accompagner pendant peut-être que vous êtes en train de déballer vos sacs de course, pendant peut-être que vous allez faire du rangement comme Rilana. On va se mettre en mode before dans quelques instants avec ceci. Qu'est-ce que ça fait du bien? La Swedish House Mafia arrive dans quelques instants avec Wait So Long. On va également retrouver Billie Eilish dans la suite, ce sera avec Bad Guy.
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1: On se dirige en direction de 13h avec une playlist taillée sur mesure pour vous permettre de savourer votre petit cocktail, votre barbecue. Linkin Park dans quelques instants avec The Emptiness Machine. On va également pouvoir retrouver la Swedish House Mafia et vous l'avez remarqué, c'est l'été dehors, mais c'est également l'été sur Typique à partir de lundi.
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1: 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D'ailleurs, au niveau cadeau, toute la semaine prochaine, je vais vous offrir quelque chose, mais vous n'êtes absolument pas prêts. 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Rendez-vous à lundi dès 16h, oui, ici sur Typique. On va passer un moment épique, un moment parfait. On va pouvoir peut-être tranquillement rentrer à la maison ou alors tout simplement se poser dans le jardin en train de profiter de cette belle playlist. En parlant de la playlist, elle continue évidemment ici sur Typique avec Linkin Park dans quelques instants. Et puis là, c'est la Swedish House Mafia qui arrive de suite. Voici Wait So Long.

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1: Bon allez, on touche à rien, on reste bien avec moi parce que dans quelques instants, je vais pouvoir vous filer du gossip. On va parler d'un artiste qu'on adore ici sur Typique et qui a mis tout le monde d'accord durant son concert. 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

0: On va garder la même dynamique hein, niveau playlist. Dans quelques instants, on va retrouver le tout dernier Ariana Grande. Le collecteur de Snoop Dogg arrive aussi en playlist. Et puis avant ça, on va parler de potin de star.
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0: Ouais, enfin, potin de star, non, pas vraiment. Mais on va surtout parler de Bad Bunny, le rappeur et chanteur portoricain qui a dévoilé d'ailleurs l'année dernière une immense tournée mondiale pour soutenir son album Debi Tirar Mas Foto, l'emmenant à travers l'Amérique latine, l'Europe, l'Asie et l'Australie. Et grosse surprise hein, d'ailleurs précédemment à Londres, c'était lors de son concert, parce que Bad Bunny a fait monter sur scène et bien Gorillaz, emmené évidemment par Damon Albarn, devant un stade en folie, en délire. Ensemble ils ont interprété Tormenta, leur collaboration sortie sur l'album Cracker Island, avant d'enchaîner sur le mythique Clint Eastwood, à revisiter pour l'occasion. Et ça a été une apparition totalement inattendue qui a enflammé les réseaux sociaux et qui confirme en fait que la tournée mondiale de Bad Bunny réserve encore pas mal de belles surprises. Et puis la bonne nouvelle pour nous ici en Belgique, c'est que Bad Bunny sera de passage au stade Roi Baudouin le 22 juillet prochain. En attendant, Gorillaz arrive de suite en playlist. Voici le tout bon Clint Eastwood.

0: On va encore gagner quelques degrés grâce à la playlist Ici sans typique. Si, si, je vous promets, parce que dans quelques instants, il y a Rosalia qui arrive. Ah bah la playlist elle est chaude, bouillante hein, ici avec Rosalia qui arrive dans quelques instants avec son titre Despecha. Mickey aussi, on la retrouve dans quelques instants, ce sera avec Particule.
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Ça fait du bien ça, hein. Ouais, on profite pleinement de cette playlist avec Rosalia et son titre Despecha. D'ailleurs, c'est le titre hein, qui résonne dans les stades lorsque l'équipe de football espagnole marque un but. Voilà, c'est le genre de petite info qu'on aime avoir ici sur Tipeee. L'autre info principale, c'est qu'on va continuer sur notre lancée avec la playlist parfaite, la playlist idéale pour profiter de ce samedi avec Adèle qui arrive dans quelques instants. Et puis avant ça, voici Tame Impala et Jenny avec Dracula.

0: beaucoup, beaucoup de plaisir à lire vos messages qui arrivent sur le WhatsApp 0471 200 300. C'est le cas de Cindy, Alex et Wendy qui font des travaux dans le jardin. Elles sont en train de consolider les palissades. Je vous accompagne si vous êtes en train de bricoler avec Purple Disco Machine. I'm coming home, I'm coming back down tonight, 'cause I've been hit. Purple Disco Machine arrive dans quelques instants. On va également retrouver Kaigo en playlist avec Save My Love.
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0: vous le savez, hein, typique, c'est la radio des festivals et pour le coup, on s'est dit qu'on allait encore vous permettre de profiter de tout ça, que ce soit sur place avec toute la team typique hein, présente en festival ou même de pouvoir vivre tout ça ici sur Typique en radio. D'ailleurs, on a notre studio mobile qui est présent sur le site des Ardentes.
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0: Bah ouais, notre escale pour ce week-end, c'est les Ardentes à Liège. Marie, notre journaliste musicale, s'y est installée. Elle est dans le QG typique. Notre studio mobile et Marie nous partage l'ambiance des concerts, nous offre aussi des moments privilégiés avec nos artistes préférés. Et puis, met notre envoyé pas si spécial un petit peu dans la galère. Et ça nous fait plaisir hein, de savoir que Vincent Villaroche est parfois un petit peu dans le mal. D'ailleurs, pour retrouver toute l'ambiance des festivals comme si vous y étiez, bah c'est facile. Hein. Rendez-vous tout à l'heure dès 20h avec Marie. Qui est en direct donc des Ardentes, ce sera ici sur Typique en radio. Côté playlist, pour arriver sur 14h, Muse, le tout dernier arrive avec Night Chief Superstar. Et puis on va retrouver une révélation belge aussi qu'on a découvert avant tout le monde ici sur Typique. Celle qui arrive de suite, c'est notre Olivia Stone avec Isabelle.
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6: Bon allez, tout va bien, on avance ensemble avec une playlist de compétition qui arrive dans quelques instants ici à Sortie Pic. On va pouvoir véritablement se régaler avec notamment dans la suite tous nos artistes préférés. Bah oui, on va clairement être bien, c'est obligé. Cameron Whitecomb arrive dans quelques instants, Pink sera de la partie aussi. Et puis du belge, ce sera avec notre Pierre de Mar National.
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6: Il est 14h. À 14h, on s'informe avec Olivier Nederland. Bonjour Olivier.
8: Bonjour à tous, excellent après-midi. Si vous avez raté le concert de Katy Perry la semaine dernière à Werchter, eh bien vous allez pouvoir demander une compensation partielle. Les détenteurs d'un ticket Golden Circle pourront demander une compensation de 25€. Les détenteurs d'un ticket standard 20€, ces tickets coûtait tout de même à la base entre 130 et 184 euros. Werchter boutique avait été interrompue prématurément samedi dernier en raison de l'arrivée d'un orage. Rock Werchter, l'organisateur, affirme qu'il s'agit d'une compensation volontaire. Les détenteurs de tickets recevront un mail avec les instructions à suivre. Un trafic chargé, mais sans points noirs sur les autoroutes de France. Ce sont les premiers départs en vacances. Aujourd'hui, ça bouchonne, notamment dans le quart nord-est, selon Bison Futé. La journée est classée rouge dans le quart nord-est. Le reste de la France est en orange. Bison Futé qui prédit un dimanche bien moins chargé. Les principales difficultés devraient se concentrer dans la région Auvergne-Rhône-Alpes. Au moins 115 hectares de forêt ont brûlé dans une zone montagneuse très difficile d'accès dans la Drôme, toujours en France, plus de 200 pompiers tentent toujours de limiter la progression du feu. Malgré plusieurs canadairs, il faudra encore plusieurs jours pour venir à bout de l'incendie en raison de vents très violents. Le feu a démarré le 24 juin dernier en pleine canicule quand la foudre avait frappé ce massif inhabité. Le tournoi de Wimbledon, c'est du tennis bien sûr. Elise Mertens va débuter dans quelques instants en principe son match de troisième tour face à la Kazakh Elena Rybakina, la deuxième joueuse mondiale. Un peu plus tard, Zizou Bergs chez les hommes jouera face au Britannique Ferry. C'est aussi un match de troisième tour. Enfin, les premiers huitièmes de finale ce soir à la Coupe du Monde de football. Canada-Maroc à partir de 19h et à 23h ce sera France-Paraguay. Excellent après-midi avec nous.
6: Merci beaucoup Olivier.
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6: Bon, on s'apprête à pouvoir profiter pleinement de cette belle playlist ensoleillée, croyez-moi. Et puis avant ça, on va vite jeter un œil sur la couleur du ciel. Pour aujourd'hui, avec cet après-midi, le soleil qui sera largement au rendez-vous. Il y aura quand même quelques nuages qui seront présents par endroits, mais le temps va rester sec et agréable. Les températures pour cet après-midi, elles seront comprises entre 23 et 27 degrés. Et puis pour ce soir et cette nuit, les nuages seront un petit peu plus nombreux dans le ciel, mais on va garder un temps assez calme. Les températures vont être douces, on aura entre 13 et 19 degrés. Puis pour demain dimanche, la journée débutera avec un ciel partagé entre éclaircies et nuages. Et puis le soleil va s'installer progressivement au fil de la journée. D'ici quelques instants, on va parler du programme de ce soir. On va se mettre dans l'ambiance des festivals, mais on va également pouvoir retrouver les meilleurs DJ belges internationaux derrière les platines du studio. Oui, d'ici quelques instants, on va parler de Typique Party, le rendez-vous clubbing des week-ends.
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0: Allez, hop, hop, hop, motivation pour ce samedi après-midi avec dans quelques instants Post Malone qui arrive. Post Malone, Thierry Dolla Sign, c'est prévu, ça sera juste derrière Olivia Dean avec So Easy.
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Ah, quel plaisir de voir que vous avez choisi Typique pour vous accompagner dans votre après-midi. Mais je sais que certains d'entre vous sont actuellement dans le jardin, à profiter du soleil, à profiter pour prendre quelques couleurs. Il y en a d'autres qui sont sur la route en direction des festivals, voire même d'autres en voiture aussi. Mais pour rejoindre les vacances, d'ailleurs, faut pas hésiter, hein, venez me partager justement le programme prévu pour ce samedi après-midi. Rendez-vous sur le WhatsApp 0471 200 300. Vous me gérez ça, moi je m'occupe de la playlist avec du belge qui arrive très vite. Ce sera notre Angèle nationale, Kaylee Rowland aussi dans la suite. Et puis là c'est Surf Course qu'on retrouve de suite sur Typique avec l'excellentissime Disco.

Bon les amis, je vous avais demandé ce que vous faisiez aujourd'hui et visiblement, ben, vous n'êtes pas du genre à rester enfermé à l'intérieur. Il y a Sophie de Namur qui m'écrit Dame Dame, barbecue chez des beaux-parents, souhaite-moi bonne chance pour pouvoir manger. Ben, courage, hein, tous ceux qui connaissent les barbecues à rallonge. On a également Thomas qui lui est sur la route direction Werther et apparemment il est parti tellement tôt qu'il est en train de connaître les bouchons. Et puis continuez justement de me partager vos activités prévues pour ce samedi via le WhatsApp 0471 200 300. Selena Gomez dans la suite, ce sera juste derrière Somber avec Undressed.

0: On reste bien là parce que dans quelques instants, on va parler de nos DJ résidents ici sur Typique. Ça tombe bien, lui, il l'est. Alex Zermis arrive dans quelques instants avec Sweet Afterglow. Alex Zermis, évidemment, qu'on se fait toujours un plaisir hein, de pouvoir retrouver une semaine sort de le vendredi dans Typique Party. On va voir également le programme prévu pour ce soir. Je peux vous dire que derrière les platines, on va retrouver les meilleurs DJ belges internationaux. Alex Zermis dans quelques instants sur Typique. Je vous ai également prévu le tout dernier Taylor Swift.
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justement de la playlist ici et vous allez pouvoir aussi vous mettre en condition pour ce soir parce que on va recevoir ici dans les studios de Tipeee les meilleurs DJ belges et internationaux qui vont pouvoir vous accompagner, le tout sous la supervision de notre Alex Klimov National. Alex en fait qui a un carnet d'adresses, un répertoire téléphonique bien rempli et puis là ce soir il a décidé de prendre avec lui ses meilleurs copains. On va notamment retrouver pour démarrer la soirée Junior Goodfellas qui vous accompagnera avec un mix exclusif pour un Tipeee Party. Tipeee Party, c'est donc votre rendez-vous au clubbing à consommer évidemment sans aucune modération à partir de 22h ici sur Tipeee en radio. Et puis ce qui est bien, c'est que les DJ sets, ils sont disponibles aussi sur RTBF Ovio. Deux salles, deux ambiances. Dans quelques instants, on va retrouver Glass Animals avec I Don't Wanna Talk. Et puis là, avant, un petit peu de douceur. Voici Amy Winehouse avec Rehab. Hey, Chuck.

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1: Tout est ouvert, on peut continuer l'après-midi ensemble avec Another qui arrive dans quelques instants. Drake sera de la partie aussi, ce sera juste derrière Ed Sheeran avec Azizam sur typique. 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Bon samedi tout le monde.

0: Parcells dans quelques instants, ce sera avec You Got Me Feeling. Et puis, vous le savez, on a un sacré feeling ici sur Typique. Je m'appelle Damiano et je vous accompagne jusqu'à 16h avec plein de belles choses au programme.
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0: Ah bah c'est gentil, je l'avais déjà dit ça. Hein. C'est vrai que je vais pouvoir vous accompagner avec la meilleure playlist de l'été. Vous le savez, c'est le principe ici sur Typique, c'est de pouvoir vous accompagner, vous permettre de vous détendre ou peut-être de retrouver de la motivation si vous êtes actuellement au boulot en ce samedi après-midi. Grosse pensée hein, d'ailleurs pour tous ceux qui sont en train de bosser aujourd'hui. Bah, d'ailleurs, venez me partager un petit peu le programme là pour aujourd'hui. Qu'est-ce qu'on fait de l'autre côté de la radio là actuellement? Qu'est-ce que vous faites? Est-ce que vous êtes en train de préparer les valises parce que vous vous apprêtez à partir en vacances? Est-ce que vous êtes tranquillement dans le jardin, installé dans le transat, en train de siroter un petit cocktail à consommer avec modération? Ou peut-être que vous faites tout à fait autre chose. Bah allez-y, hein, je vous attends sur le WhatsApp à 0471 200 300. Ma mission du jour, c'est de vous ambiancer. Croyez-moi, je vais tout faire pour la réussir. Parcells dans quelques instants, ce sera avec You Got Me Feeling. Et puis là, on va retrouver le duo qui va vous permettre de vous sentir officiellement en vacances. En été, à notre, c'est de suite avec Talk To You.

0: courage hein, pour tous ceux qui sont en train de bosser là aujourd'hui. C'est le cas de Maxime qui profite de la playlist parce que il en a besoin. Il a besoin de retrouver des forces. Ça tombe bien, mon Max, parce que dans quelques instants, on va pouvoir se mettre bien. Ouh là là, je vous ai prévu du Maroon 5 en featuring avec Lisa. Ce sera Priceless. Alors, je sais pas si vous allez être dans le même mood que moi aujourd'hui, mais je suis en train de bouger déjà les épaules hein, sur ce titre-là. Ça promet tout à l'heure. On va également retrouver Rihanna dans quelques instants. Ce sera avec Need It Me.
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Bah, je suis content de lire hein, que vous êtes à l'extérieur. C'est le cas de Nicolas qui me dit on part à un barbecue là aujourd'hui. Bah, ça tombe bien. Parce que mon Nico, tu vas pouvoir briller pendant les petites discussions à table. Pourquoi ? Parce que je vais mettre tout le monde d'accord avec la nouveauté de la semaine hein, qui intègre la playlist. Alors, je dis nouveauté, c'est vrai. Mais c'est pas que ça. C'est également notre coup de cœur de la semaine ici sur Typique. On découvre ensemble le tout nouveau Bruno Mars avec On My Soul. Bruno Mars est de retour dans la playlist de Typique en ce début d'été avec On My Soul. C'est véritablement notre coup de cœur de la semaine. Alors on s'en souvient, Bruno Mars, c'est l'homme qui touche un petit peu à tous les titres. Ouais, il maîtrise ça à la perfection. Il nous avait régalé avec I Just Might. Il a également collaboré, souvenez-vous, avec Lady Gaga. C'était sur Die With A Smile. Et bien sachez que l'artiste américain fait mouche avec un nouvel extrait de son nouvel album Dear Romantic qu'il défend actuellement en tournée sur les scènes du monde entier. C'est un morceau funky, hyper entraînant qui pourrait bien devenir la bande-son de vos prochains mois. Et c'est sans aucun doute le coup de cœur qui va tourner évidemment en boucle partout dans le monde, notamment peut-être sur les plages et puis évidemment hein, dans la playlist de Typique. Le tout nouveau Bruno Mars, On My Soul, c'est ce qu'on découvre de suite. Et puis juste après, on aura la pépite de Killers avec Mr. Brightside.

D'ici quelques instants, on va retrouver Alster avec Teter. Ils avaient d'ailleurs réussi le petit concours qu'on avait lancé ici à Sortie Pic pour aller se produire sur la scène de Dour. Vous le savez, c'est la radio des festivals typiques. Hein, et donc, c'est pour ça que dans quelques instants, on ira faire une petite mise à jour et voir comment ça se passe du côté des Ardentes. Avant ça, on se met dans l'ambiance. Voici Boza avec Magnétique.

0: grands gagnants de notre concours. À l'instant, c'était Alster avec Tutter. On poursuit en musique, évidemment. C'est le principe, hein, ici, dans Typique, de pouvoir vous accompagner avec de la good music. Autant vous dire qu'on va pouvoir faire ça bien, parce que dans quelques instants, on va pouvoir retrouver Tate McRae. Elle arrive avec Nobody's Girl. Tate McRae dans quelques instants, Dave également sera de la partie avec Rain Dance et puis on ira vite et bien faire un petit tour du côté des Ardentes. Je vous explique un petit peu le programme qu'on va voir tout à l'heure avec Marie qui est sur place dans notre studio mobile et croyez-moi, on n'est pas au bout de nos surprises.
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0: vient de rentrer dans le studio. C'est Anthony hein, qui vous donne rendez-vous à partir de 16h ici sur Tipeee. Anthony qui a pris pas mal de couleurs.
1: Mais c'est les vacances, ça fait du bien.
0: Ça fait vraiment du bien.
1: Moi, je prends les vacances avant les vacances, comme ça, je suis là tout l'été.
0: Mais exactement. Bien, et alors, tu te recharges, tu te reboostes, t'as une playlist taillée sur mesure, en fait, pour que tout le monde puisse se sentir en vacances et avoir les mêmes vibes que toi.
1: Exactement, une playlist de l'été, quoi.
0: Exactement. Tu vas pouvoir nous accompagner jusqu'à 20h, parce qu'à partir de 20h, nous, on va filer, on va foncer en direction des Ardentes. Là, au bas, on va retrouver Marie. Marie, donc, qui vous file rendez-vous tout à l'heure. Vous l'avez bien compris, on va s'arrêter ce week-end à Liège, aux Ardentes. C'est Marie, notre journaliste musicale, qui s'y est installée. Elle est dans notre QG. T'as déjà été voir un petit peu le studio de Tipeee en festival ?
1: Oui, j'allais dire pas aux Ardentes, mais oui, dans les autres festivals, ouais.
0: Ouais, j'adore, moi, c'est
1: les frais,
0: c'est joli.
1: Ouais.
0: Il y a des écrans LED.
1: Ouais,
0: génial. Et donc, Marie est là-bas, elle est en train de préparer l'émission, elle est en train de tout fignoler. En fait, on va avoir véritablement l'impression, si on n'a pas l'occasion de pouvoir se rendre aux Ardentes, eh bien d'y être.
1: Et il y aura des invités, alors ?
0: Il y aura des invités, je peux déjà te dire que tout à l'heure, il y aura Lost Frequencies qui est passé derrière le micro de Tipeee. Lost, c'est un DJ que j'adore. Il nous régale avec de nombreux titres qu'on joue dans la playlist.
1: Et belge en plus.
0: Il est chez nous, notre Lost Frequencies national. Et puis c'est pas tout. Au niveau des invités qui ne sont pas vraiment des invités, on aura également Vincent, notre envoyé pas si spécial.
1: Ah oui, et il aime bien se mettre sur le toit du studio lui et regarder les gens comme ça. Et
0: pas que, il aime bien aussi faire la petite tour de contrôle évidemment.
1: J'imagine qu'on verra ça sur les réseaux sociaux de Tipeee.
0: Oui, mais pas que, parce que Vincent, on va le mettre un petit peu dans la galère. C'est notre envoyé pas si spécial. Il avait dû trouver récemment des gens qui devaient chanter la Brabançonne. D'ailleurs, le contenu est dispo sur nos réseaux sociaux.
1: Tout le monde ne connaît pas les paroles. En Belgique.
0: C'est vrai. Eh bien, on va voir dans quelle galère on va mettre Vincent ce soir. Bref, vous l'avez compris, pour retrouver toute l'ambiance des festivals et notamment des Ardentes ce soir sur Tipeee, eh bien, ce sera avec Marie dès 20h. Côté playlist, dans quelques instants, on va retrouver une autre artiste belge qu'on apprécie. C'est Elena qui arrive avec Mélatonine. Et puis là, un petit collector, une petite pépite des années 2000. Niels Barclay arrive de suite avec Crazy.

0: musique. Il est 16h dans la suite de votre playlist. Ce sera Lost Frequencies du Belge, tiens, qui arrive dans quelques instants.
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0: 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Et à 16h, c'est l'heure de votre journal.
2: Bonjour à tous, excellent après-midi. On va commencer avec cette belle performance pour Elise Mertens à Wimbledon. C'est évidemment du tennis. La joueuse belge vient de battre la numéro 2 mondiale, la Kazakh Elena Rybakina. C'est le score de 7-6 et 6-1. Elise Mertens s'est qualifiée pour les huitièmes de finale. Elle jouera face à la Tchèque Bouskova, 23e mondiale. Elise Mertens est classée, elle, 27e. La suite aussi de la Coupe du Monde de football, l'équipe de France va devoir se passer d'Aurélien Tchouaméni ce soir. Le joueur français s'est blessé à l'entraînement. Il ne disputera donc pas le match de huitième de finale face au Paraguay. C'est à partir de 23h ce soir. L'autre huitième du jour opposera le Canada au Maroc à 19h. Plusieurs milliers de personnes ont manifesté en Allemagne contre l'AFD. Le parti d'extrême droite organisait sa rencontre annuelle à Erfurt. C'est dans l'est du pays. Le parti a réélu deux de ses leaders emblématiques. La police parle de 15 000 manifestants venus dénoncer la tenue de cette réunion. Ils ont tenté de bloquer l'accès au congrès du parti, mais sans succès. L'AFD espère remporter des élections dans deux Länder de l'est de l'Allemagne et utiliser du coup ce succès comme tremplin sur la scène nationale. Selon un sondage récent, 29% des personnes interrogées soutenaient le parti d'extrême droite contre 22% pour les conservateurs des CDU et CSU. Enfin, les États-Unis adaptent le programme des festivités du 250e anniversaire du pays, et cela en raison des fortes chaleurs. Le défilé annuel, défilé de la fête nationale à Washington, est annulé. Il faut dire que des températures supérieures à 40 degrés sont attendues aujourd'hui. Mais malgré la chaleur et la sécheresse, malgré les risques d'incendie aussi, un gigantesque feu d'artifice est toujours prévu à ce stade. Il est présenté comme le plus grand au monde, avec pas moins de 850 000 fusées. Il devrait au total durer une quarantaine de minutes à Washington. Voilà pour les informations. Excellente fin d'après-midi avec nous.
0: Merci beaucoup Olivier.
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0: Et on fait un petit point tout de suite sur votre météo avec cet après-midi quelques petits nuages qui vont traverser le pays. Rien de bien grave évidemment dans le sud du pays. On va garder quand même un chouette soleil, un petit vent qui va souffler quand même. Niveau température, 27 degrés à Bruxelles, 27 dans la province de Liège, 26 degrés si vous êtes du côté de Mons. Et puis si vous êtes à la mer pour profiter ce week-end, il fera 23 degrés dans la suite de votre playlist. Il y aura Lost Frequencies et Dua Lipa.

0: C'était Dua Lipa. Vous écoutez Typique. Merci d'être avec nous. Il est 16h08.
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0: Et bel été, j'espère que vous allez bien, que vous êtes en pleine forme. On est samedi aujourd'hui, le 4 juillet. C'est la fête nationale aux États-Unis aujourd'hui, vous savez ça? Oui. Alors, on va évidemment écouter plein d'artistes américains, peut-être pour certains. Il y aura un peu de Sunbone d'ailleurs dans quelques instants. Du Craig David, Lady Gaga. Et puis, on aura des artistes belges aussi qui arriveront dans la prochaine heure, dans cette heure-là qui arrive. Bref, plein de bonnes choses. Tanay, par exemple, est prévu. Calumny aussi. Plein de bonnes choses qui arrivent. Et puis, vos petits messages. Tiens, n'hésitez pas à vous connecter via le WhatsApp de Typique, 0471 200 300. C'est le numéro, vous le connaissez évidemment par cœur. Vous nous faites un petit coucou, vous nous dites comment se passe pour vous ce samedi après-midi. Et puis si vous avez envie d'écouter un titre, ben n'hésitez pas, 0471 200 300. On passe l'été ensemble avec Benson Boone tout de suite. Et puis Marguerite et Belle Vie. 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

0: ça, c'était Marguerite avec Belle Vie. Et la suite, ça se passe avec Avicii et Ivan. Il y aura aussi Harry Styles, American Girls. Ça arrive dans quelques instants. Il est 16h15. Bienvenue, vous êtes sur Typique.
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Vos messages via le WhatsApp de Tipeee 0471 200 300. N'oubliez pas, on nous fera un petit coucou, ça fait toujours plaisir. Là c'était Lady Gaga avec Million Reasons à l'instant sur Tipeee. Dans quelques instants je vous carrerai un petit Britney Spears Womanizer, et puis là dans l'immédiat c'est du belge Alex Warren avec Fever Dreams. Bel après-midi.

0: Merci d'être fidèle à Typique le samedi, le week-end aussi. C'est l'été, bah ouais, on en profite évidemment avec une bonne petite playlist dans quelques instants. Là, c'était Britney Spears, Womanizer. Un bon petit souvenir d'ailleurs, si vous vous en souvenez, c'était en 2008, c'était tiré de l'album Circus de Britney Spears. Et là, dans quelques instants, on revient en 2022 avec Joe qui arrive, End of Beginning. Qui arrive dans quelques instants. Et puis Orelsan, c'est la suite de votre playlist. Vous ne bougez pas évidemment, vous restez sur Typique.
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0: Moving to the Sun, c'était Ugel à l'instant sur Tipeee. Dans quelques instants, Tanae arrive pour vous accompagner sur Tipeee pour terminer cette heure et continuer évidemment avec une bonne petite playlist.
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0: 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Et pour ce festival de Dour, vous allez pouvoir applaudir Orelsan notamment. Orelsan qui sera présent le 17 juillet au festival de Dour. On l'attend évidemment. On en reparlera d'ici là. Orelsan tout de suite. La Terre est ronde sur Tipeee.

0: C'était Tanae du Belge avec One Night sur Typique.
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0: Merci d'être avec nous dans la suite d'Emilio Vato. Calvin Harris aussi arrive pour vous accompagner durant cet après-midi. Merci d'être avec nous.
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0: Il est 17h.

0: Un petit classique de Demi Lovato, Cool for the Summer. Ça tombe bien, on est cool pour cet été. Dans la suite, il y aura du Teddy Bear avec Chaussures Roses.
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0: Avant ça, on va parler de Théodora, qui, en parenthèse, a mis le feu d'ailleurs du côté des Ardentes. On y sera d'ailleurs tout à l'heure aux Ardentes. Théodora qui vient d'ailleurs de sortir le clip de son tout nouveau titre, qui s'appelle Be My Valentine. Et d'ailleurs, elle n'est pas la seule sur l'écran. La chanteuse a invité l'artiste, pardon, et l'actrice, surtout Adèle Exarchopoulos, pour jouer un rôle dans son clip qui est complètement rétro, inspiré d'ailleurs de comédies romantiques des années 80 et 90. Au programme, il y a un accident de vélo, une balade dans Montmartre, du karaoké et beaucoup d'autodérision. Les fans ont évidemment adoré cette collab, une chouette collaboration totalement inattendue qui confirme que Théodora est l'une des artistes françaises les plus en vue en ce moment. Et justement, je vous propose d'écouter Théodora maintenant sur Typique avec Fashion Design. C'est ce que je vous propose d'écouter maintenant. Très belle après-midi.

0: Il habite du côté de Jurbise. C'est notre teddy bear national. Avec Chaussures Roses. Dans la suite, c'est Blackpink qui arrive. On va sauter. Ça s'appelle Jump. 24K Golden aussi avec Mood, c'est la suite de votre playlist sur Typique. Très bon après-midi, bon début de soirée.
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média de la RTBF. Et on suivra évidemment dans la nuit de lundi à mardi l'aventure de nos Diables Rouges. On croise les doigts évidemment pour eux. Allez, d'ici quelques instants sur Typique, la suite, ça se passe avec Maggie. Et puis là, c'est Offenbach aussi avec What's in Love.

0: Olivia Dean avec Man I Need dans la suite Y2K avec La La La. Jukal Muse aussi, Starlight d'ici quelques instants. Vous restez bien branchés sur Tipeee évidemment. On est ensemble jusqu'à 20h.
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0: C'était Y2K and Baby Pneumonie à l'instant sur Typique.
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0: Olivia Rodrigo d'ici quelques instants. Kung, c'est en préparation. 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Olivia Rodrigo, tout de suite avec Drop Dead, c'est sur Typique.

0: 24 AM, 24 AM, mieux connu sous le nom de Amadou Onana. Et ben oui, c'est notre joueur des Diables Rouges, notre Diable Rouge préféré qui, rappe aussi. Ouais. Il a un double talent, Amadou Onana, donc avec ce titre We Are Belgium, pour soutenir le Diable Rouge justement à cette Coupe du Monde. Rendez-vous donc dans la nuit de lundi à mardi pour les Diables Rouges. Ça sera en direct à suivre sur la une. Ce sera à 2h du matin pour voir si nos Diables Rouges passent en quart de finale. Ils sont en 8e là pour l'instant. Bah ouais, ils seront face aux États-Unis. Allez, merci d'être avec nous. Gordo arrive dans quelques instants avec Renier Zandovel. Il y aura aussi Madonna avec 4 minutes. 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Il est 18h.
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0: Et enfin, petit point à 18h sur votre météo avec quelques bandes de nuages qui traversent le pays. Mais rien de bien grave, hein, c'est surtout dans le nord du pays. Dans le sud, le soleil va garder très largement les commandes avec un petit vent qui souffle comme un histoire de rafraîchir tout ça. Une chaleur idéale hein, d'ailleurs pour profiter de l'extérieur. 27 degrés à Bruxelles, 27 à Spa, 26 du côté de Mons et du côté de la mer. Là, il fait un peu plus frais, hein, 23 degrés. Puis si ce soir, là, il fera aussi un petit peu plus frais entre 13 et 19 degrés. Et puis demain matin, le ciel sera un peu plus nuageux. Et dans l'après-midi, le ciel gagnera du terrain avec des températures proches des 25 degrés.

0: TikTok, TikTok. Dans la suite, c'est Mickey ou encore Damien David.
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0: Avec la good music de Typique, évidemment, pour se mettre en forme, profiter du soleil aussi. Et peut-être que vous êtes en vacances. Ben oui, on profite des vacances, comme par exemple June, qui est en direct de la Drôme, qui nous écoute, qui a mis ses petites oreillettes là en ce moment, et qui fait bronzette. Elle en profite. Ben ça, c'est... Elle a bien raison, June. Vos messages via le WhatsApp de Typique 0470 et 0471 200 300. Vous avez déjà enregistré le numéro hein, sur WhatsApp. N'hésitez pas à nous envoyer un petit message, vous faire un petit coucou, ça fait toujours plaisir. Dans la suite, la musique, c'est celle de Typique qui arrive, avec notamment dans quelques instants, je vous cale Rémi Wolf, Like Illy en nouveauté, évidemment, un remix de Magician. Il y aura Spence, il y aura Tovelo. Et puis là, dans l'immédiat, je vous le disais, hein, Mickey, ça pique un petit peu quand même. Et puis dans la suite aussi, Damien David, The First Time, c'est tout de suite sur Typique. Bon début de soirée, il est 18h08.
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0: Sam sur Typique. Dans la suite, il y aura Rémi Moll. Notez tout à l'heure que pour Mickey, je ne vous l'ai pas dit, mais le 5 septembre, elle sera du côté des Solidarités à Namur. Là, je vous parle de Rémi Wolf, qui sera dans la suite de la playlist. Il y aura aussi Like Lee, Tame Impala ou encore Nicky Yor. C'est la suite de votre playlist. 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

C'était les Sixpence Now de Richards, sorti pic d'ici quelques instants. Shepard, il y aura aussi MK avec Dior et puis Tovelo aussi avec Stromae. C'est une nouveauté avec Defleur.

0: sur Typique. Très bel été. On est ensemble jusqu'à 20h, évidemment. Et ce sera tout à l'heure rendez-vous aux Ardentes avec Marie qui sera avec vous pour vous accompagner ce soir.
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0: Alex Jarmis, Chapel Round dans quelques instants.
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0: 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Et puis dans la suite, c'est Chapel Round qui arrive, ainsi que Julien Doré.

0: Julien Doré, Paris Seychelles, sur Typique. J'espère que tout va bien par chez vous.
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0: Dans quelques instants, il y aura Thomas Hamilton et Charlotte Cardin aussi pour vous accompagner en ce début de soirée. Merci d'être avec nous.
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0: Il est 19h.

0: Un petit Beyoncé, tiens, pour vous accompagner sur Typique. Dans la suite, Lola Young arrive.
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0: Bah oui, évidemment, je vous accompagne. Tiens, Beyoncé n'était pas toute seule dans ce titre. Hein. Elle était aussi avec Sean Paul. Et Sean Paul sera le 19 juillet du côté du Festival de Dour. 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Dans la suite, Lola Young, il y aura Capital Cities, Nelly aussi, avec un petit souvenir de 2001. Et puis Pierre Demar aussi, qui arrive d'ici quelques secondes. Pierre Demar est un artiste à retrouver dans la mixtape de Typique aussi. Et podcast à retrouver sur RTBF. Ovio, Pierre Demar tout de suite, je pense à vous et vos messages. 0471 200 300, ça se passe via le WhatsApp de Typique.

0: C'était Capital City, Safe and Sound à l'instant. Le DJ Regards dans quelques instants pour vous accompagner sur Tipeee. Je vous calerai aussi, tiens, Soul et Charlie Winston. Du belge dans quelques secondes. Et puis Bruno Mars aussi, On My Soul. C'est juste après ça, vous ne bougez pas évidemment, vous êtes sur Tipeee.
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C'était Sol, du belge à l'instant, sorti pic Dusty Man dans quelques instants. Tila, et puis un petit souvenir, on va se faire plaisir, tiens, avec les Backstreet Boys, tout de suite, c'est ce qui arrive sur Typique 1997, bah oui, souvenez-vous, ça arrive dans quelques instants. Vos messages, 0471-200-300, c'est le numéro de WhatsApp de Typique. Très bon début de soirée dans quelques instants. On ira du côté des Ardentes, en province de Liège.

D'ici quelques instants sur Tipeee, Camille Yembe arrive dans la suite. Temper City aussi, c'est ce que je vous prévois. Et puis dans la suite aussi, il y aura Trinix. Et puis d'ici quelques instants aussi, ce qu'on va retrouver, c'est on sera en direct des Ardentes, du festival des Ardentes. Ce sera avec Marie qui sera donc en direct. Et puis, si vous aimez les festivals, vous savez, avec Tipeee, on sera en direct de plein de festivals durant tout cet été. Tout à l'heure, ce sera donc les Ardentes. Il y aura un peu plus tard aussi la CEMO. Ce sera la semaine prochaine. On vous emmènera voir notamment Julien Doré, Vanessa Paradis, Puggy, Polo et Pan. 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Bonne chance à tous, et puis là c'est Temper City qui arrive dans quelques instants, donc vous allez retrouver Marie en direct du Festival des Ardentes. Ce sera évidemment sur Tipeee, ce sera durant toute cette soirée. Je vous souhaite de passer un très bon moment.

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3: Salut à tous et bienvenue, j'espère que vous allez bien. On est en direct des Ardentes pour ce troisième jour, sous la chaleur exactement, avec du monde, de la foule et encore des gens, beaucoup de gens. Je pense que c'est la journée la plus chargée. Je peux vous dire que ce 20e anniversaire nous révèle chaque jour des surprises. Hier soir, on a eu droit à un mapping de drones. En gros, il y avait une armée de drones qui ont écrit des messages dans le ciel. Genre, t'avais un gigantesque dessin de gâteau de la taille d'un immeuble de 5 étages. En plus des feux d'artifice plus classiques, j'avais jamais vu ça de ma vie. On a aussi eu la venue de Lost Frequencies qui a donné un show d'anthologie et surtout qui nous a donné une interview qu'on va vous diffuser dans quelques petites minutes. On aura aussi Creed en interview aux alentours de 20h50 et on va vous parler de Will.i.am et d'une histoire de vol de flèche. Bref, autant vous dire que le programme est chargé comme chaque soir et en vrai c'est ça qu'on veut. Belle soirée à tous, vous écoutez Tipeee et vous faites bien.

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2: Vous écoutez Typique en direct des Ardentes et on a énormément de chance parce qu'on reçoit un artiste qui a fait exploser la musique belge à l'international avec des morceaux que vous connaissez tous par cœur comme Are You With Me ou Are You Now. Lost Frequencies est avec nous en studio. Bonsoir.
3: Bonsoir, comment ça va?
2: Bah ça va bien et toi?
3: Très bien, très bien. Je viens d'arriver. Là, j'ai vu un peu le concert des Black Eyed Peas. C'était la bonne énergie, donc moi je passe derrière, je vais faire de mon mieux.
2: À mon avis, ça va être incroyable. Comment est-ce qu'on prépare un show pour les Ardentes?
3: Je vais jouer mes chansons phares. J'ai fait des versions alternatives pour quand même un peu envoyer parce que c'est en fermeture de scène, donc des versions un peu plus électro. Puis quelques nouvelles chansons, quelques remixes que j'ai fait. Et puis j'espère que ça va bien se traduire. J'ai pris tous les trucs qui étaient quand même un peu plus high level, énergie. Puis mon tout nouveau single, Live Idol, aussi que j'avais envie de jouer parce que je l'aime vraiment bien aussi. Et c'est seulement une heure, donc j'ai dû un peu adapter tout ça à une heure. Mais ça va vite passer, donc j'espère que ça va bien se passer.
2: Je le dis, on est hyper content de te recevoir et notamment tu as plein de records. Tu es le premier artiste belge à avoir dépassé le milliard de streams. Comment est-ce qu'on vit un cap pareil? C'est dingue.
3: Ouais, je trouve ça super cool que beaucoup de gens écoutent ma musique, qu'ils la partagent entre eux. Mais c'est pas quelque chose que dans mon quotidien j'essaye de achieve. Moi j'aime bien sortir des musiques que j'apprécie, que j'aime. J'aime bien pouvoir tourner à travers le monde, partager ma musique avec plein de gens, c'est ça vraiment qui me fait bouger, qui me rend super heureux. Et aussi du coup aller sur place, et je pense que le plus fou c'est vraiment d'aller de l'autre côté du monde et de jouer mes chansons que les gens chantent aussi. Ça c'est, je pense que c'est ça le plus fou. À chaque fois ça me choque quand je vais autre part et que tout le monde chante. Alors c'est vraiment, pour moi c'est ça le moment où je me dis waouh, c'est ça marche quoi, c'est cool.
2: C'est quoi le public le plus fou qui connaît ton répertoire, où t'as été vraiment étonné de te dire tiens c'est dingue, j'ai une fanbase là-bas?
3: Bah en Chine quand même,
2: c'est pas mal.
3: Je suis en Chine et je vois des Chinois devant moi qui chantent toutes les chansons, toutes les paroles, et qui comprennent même pas les paroles. Ils chantent des chansons, j'avais remis de Orelsan, ils chantent toujours meilleur tu vois, mais complètement arraché, mais ils connaissent la mélodie, ils connaissent les syllabes, etc. Donc c'est vraiment, c'est très impressionnant quoi, donc c'est chouette.
2: Ça doit être dingue, tu le dis, t'as fait le tour du monde, t'as vécu plein de choses incroyables. Est-ce qu'il y a un moment dans ta carrière où tu te dis j'aurais jamais cru vivre un truc pareil, et encore aujourd'hui tu te dis c'est dingue que j'ai vécu ça?
3: Bah aujourd'hui j'aurais jamais cru que j'allais faire la fameuse tour des Ardentes. Donc
2: c'est vrai que
3: nous y voilà. Je stresse un peu, donc ça c'est quand même un truc assez fou pour moi ce soir. Donc je suis un peu stressé, mais on est à la maison aussi, on est en Belgique. Je pense que le public belge va quand même venir me soutenir, donc je suis chaud.
2: Mais c'est ce que j'allais te demander. Est-ce que malgré tout jouer en Belgique, malgré toutes les dates à l'étranger, ça reste quelque chose de spécial?
3: Ouais, ça reste spécial de jouer en Belgique. Ouais, ça reste spécial, même si c'est en Flandre ou en Wallonie, parce que je viens de Bruxelles. Ça reste quand même un moment assez fou parce que je voyage tellement à travers le monde que quand je suis en Belgique, ça me met un peu la pression parce que je me dis qu'il faut que je montre ce que je fais à l'étranger, ça vaut la peine aussi de venir le voir en Belgique. Donc j'essaie vraiment de faire un truc qui est vraiment bien, qui me représente bien et qui envoie quand même quelque chose d'assez spectaculaire, j'espère. Donc ouais.
2: C'est assez fou parce que tu dis que t'es stressé. C'est dingue de se dire qu'un artiste comme toi qui a fait des scènes complètement folles, qui a fait la main stage de Tomorrowland, comment ça se fait? Enfin, dis-moi comment, dans quel état d'esprit t'es avant de monter sur scène?
3: Je suis fort stressé, surtout à des festivals qui sont des festivals crossover comme celui-ci, tu vois, ouais. Où t'as des artistes live toute la journée et puis passer en DJ set derrière, parce que du coup t'amènes quand même une autre dynamique et un autre message un peu, tu vois, je suis pas vraiment sur scène en train de chanter ou en train de faire le MC, donc c'est une toute autre dynamique avec le public. Mais je propose aussi tu vois, un catalogue aussi différent d'un coup, donc c'est un peu ce switch chaque fois que je me dis comment est-ce que ça va se passer. Et d'habitude ça s'est toujours très bien passé, mais ça n'empêche que chaque fois ça met quand même de la pression.
2: Je peux imaginer. C'est vrai que ça doit être assez impressionnant. Tu parles de crossover, j'ai envie de parler aussi des feats. T'es un artiste qui fait pas mal de feats, notamment avec James Arthur. Ouais. Comment tu choisis tes collaborations?
3: Souvent c'est des coups de cœur d'artistes que j'aime bien, ou bien c'est des rencontres tout simplement sur des festivals comme celui-ci qui, parce que je joue beaucoup de festivals avec des DJ, mais alors quand c'est des festivals avec beaucoup de chanteurs, alors ça me permet de connecter avec vraiment un des artistes qui font d'autres choses que moi. Et ou bien je vais voir des shows, tu vois, là je vais voir le Black Eyed Peas, mais bon, quand je voyage à l'étranger je vais voir aussi d'autres shows avant moi, et alors c'est des coups de cœur des gens qui sont sur scène, je connecte avec eux, et puis après en connectant via eux je rencontre quelqu'un d'autre qui en fait à qui je travaille. Donc c'est souvent un peu des trucs comme ça qui se passent, et c'est vraiment quand tant qu'il y a une bonne entente, c'est ça le plus important pour moi.
2: Est-ce qu'on pourrait imaginer un feat entre les deux poids lourds de la musique belge, c'est-à-dire avec Angèle, maintenant qu'elle a un virage électro?
3: Ouais, j'aimerais bien faire une collaboration avec Angèle ou Stromae ou même Elena. Ce sont des profils que j'aime bien, je trouve qu'ils sont super aussi, ils sont super sympas, je les ai déjà rencontrés en vrai. C'est une chouette vibe et je trouve qu'on a pas mal de choses en commun, mine de rien, donc ça pourrait être sympa. Mais ils sont tous super occupés tout le temps.
2: Toi aussi.
3: Donc, ouais. Et j'ai rencontré d'ailleurs Stromae pour la première fois par hasard dans un restaurant il y a 2 semaines. Donc c'était vraiment.
2: À Bruxelles?
3: Ouais, à Bruxelles. Donc j'étais à sa table, j'ai dit oh, c'est le truc aussi.
2: Moi aussi, on fait de la musique tous les deux.
3: On s'était déjà envoyé des messages 2-3 fois pour aller pour se rencontrer en vrai. Mais alors, moi, je suis parti, puis lui, il est occupé, etc. Donc, au final, on s'est rencontrés par hasard, donc ça, c'était cool.
2: C'est quoi le morceau que tu préfères lancer en live? Le titre où tu sais que c'est un peu ta carte magique, quoi? Il y en a beaucoup, hein.
3: Il y en a quelques-unes, ouais. J'ai une version drum and bass de Feeling qui, à chaque fois, augmente le tempo, qui amène un twist dans le son électro que je propose à chaque fois dans mon set. J'ai fait un remix de Freestyler de Bumfunk MCs qui est un truc un peu rétro. Alors, tu vois, c'est un peu plus la génération un peu plus âgée, tu vois, qui sont un peu surprises. Ça, c'est sympa aussi. Et puis après, j'aime bien jouer aussi mes gros hits parce que ça amène quand même une sorte d'unité. Quand tu le voyais ce soir, les Black Eyed Peas, quand ils jouent leur gros son, il y a tout le monde qui chante. Il y a vraiment une énergie d'un coup de la foule qui est unie. Et ça, c'est aussi des moments très forts.
2: Ta musique, ton répertoire a un énorme pouvoir, notamment sur une grande fan. Je sais que tu en as beaucoup, mais une grande fan à toi qui est photojournaliste de guerre, qui vit des moments durs, qui a aussi gagné beaucoup de prix. Elle t'a laissé un message. Est-ce que tu es OK qu'on se l'écoute?
3: Ouais, bien sûr.
1: Bonjour, c'est Virginie Nguyen. En fait, je suis photojournaliste de guerre. Et évidemment, je suis fan de ta musique. Et plus particulièrement parce que, comme je travaille sur des zones assez compliquées, sensibles, et je vois parfois des choses assez dures, je voulais juste te dire que ta musique me permet de m'évader, d'être une petite bulle où je me sens bien, où je peux un peu me relaxer à travers cette musique, que ce soit quand je suis chez moi, quand je suis en voiture et surtout quand je suis au festival. Et je voulais te remercier pour ça parce que voilà, ça me permet vraiment de m'évader, écouter ta musique, te voir jouer. Et voilà, je voulais juste dire un grand merci.
2: Du coup, qu'est-ce que ça te fait de savoir que ta musique a un impact pareil sur les gens?
3: Ben, moi, ce que je trouve toujours aussi très impressionnant, c'est que en fait, il y a beaucoup de gens qui trouvent mon travail impressionnant. Moi, je suis surtout souvent très impressionné parce que les gens font. Et toi, la journaliste de guerre, c'est quand même, toi, c'est assez fou comme travail. Et je trouve ça assez fou qu'elle écoute ma musique et que ça l'aide à traverser des moments durs. C'est compliqué parfois de s'imaginer que les chansons que j'ai produites tout seul aident des personnes comme ça dans des passages compliqués. Donc, ça me fait super plaisir. Ça me touche énormément. Et j'ai beaucoup de respect, bien sûr, pour tout ce qu'elle fait. Je lui souhaite beaucoup de courage pour la suite, bien sûr.
2: Bah, merci beaucoup en tout cas. Ça nous touche énormément que tu sois passé nous voir en studio. Ça nous fait hyper plaisir. Et on te souhaite un énorme show.
3: Bah, merci beaucoup. 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

J'espère que vous allez bien. On est en direct des Ardentes pour ce troisième jour du festival, une édition spéciale puisqu'on fête les 20 ans des Ardentes, un festival qui a énormément évolué, qui était un festival plus généraliste à ses débuts, installé aussi en bord de Grand-Meuse, un endroit qui a changé après le Covid, une grande plaine immense avec plusieurs chapiteaux dont la Phoenix, c'est le nom de la Main, où joue en ce moment la Mano avec une scène absolument incroyable, où il y a un énorme rat qui est installé sur la main stage, donc il ne faut pas avoir peur des rats. Pour ça, il y a surtout beaucoup, beaucoup, beaucoup de monde. Je vous disais hier, 60 000 personnes. Si hier il y avait 60 000 personnes, aujourd'hui il y en a 65 000 au minimum, parce que j'ai jamais vu ça. Sincèrement, si vous avez envie de vous rendre compte de la marée humaine qu'il y a aujourd'hui aux Ardentes, ben rendez-vous sur nos réseaux. On vous a posté plusieurs vidéos, notamment une pour expliquer pourquoi est-ce que Will.i.am avait une flèche sur sa tête hier soir au concert des Black Eyed Peas. Si vous n'avez pas l'occasion de vous rendre sur nos réseaux, je vous l'expliquerai tout à l'heure, évidemment. Et nous, on va repartir, avant d'accueillir notre Tintin reporter Vincent Bilaroche, on va repartir avec Teddy Swims. On aura aussi Creeds en interview d'ici quelques petites minutes. Et j'imagine que vous devez entendre les basses ici, parce qu'il y a vraiment énormément de bruit. Passez une excellente soirée. Vous écoutez Typique et vous faites bien. 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

0: Vous écoutez Typique, on est en direct des Ardentes et avec moi en studio, j'ai un invité pas vraiment spécial en fait. J'ai Vincent, notre reporter. Bonsoir.
1: Bonsoir Marie. Vous avez l'air bien au frais hein, ici, bien comme il faut. J'ai pas l'impression que vous avez trop transpiré, contrairement à moi qui voilà, c'est pas évident.
0: Vous avez vraiment transpiré ?
1: Un petit peu, oui.
0: Vous avez mouillé le maillot en fait.
1: C'est important. C'est là que je me rends compte que c'est ce que les gens ont envie d'entendre aussi. C'est de se mêler à la foule, c'est de se mêler à ce public que là, je vois depuis le studio. C'est tout simplement beau à voir.
0: On est le troisième jour du Festival Les Ardentes. Je vous ai déjà donné plusieurs missions que vous n'avez pas vraiment bien remplies. Soyons honnêtes.
1: Oui, non, je fais mon petit possible.
0: Vous avez fait votre petit possible, mais on est quand même aux Ardentes. 20e anniversaire des Ardentes avec du beau monde un peu partout. Hein. Il y a des artistes à l'appel, j'ai envie de dire. Il suffit de se pencher pour ramener de l'invité. On en est où, en fait?
1: Alors, je sais que vous aviez un petit peu à cœur de me permettre de trouver peut-être... une grosse cartouche, comme on peut le dire un petit peu dans le milieu. J'ai

0: tout. Je voulais voir un peu comment ça s'était passé. On découvre ça ?
1: Bah, écoutons-le.
2: Eh ben, vive la Belgique, vive les Ardentes, on passe quand même un super moment. Je comprends pas trop quand on me parle, parce que j'avoue qu'il y a des accents des fois très très hard.
3: Quand j'en parle comme ça, faut sachez que moi je comprends pas toujours ce qu'ils me disent, comme dit une Belge très connue, ça va c'est nard, ça va hein.
2: Donc je fais répéter 4-5 fois aux gens les phrases, et puis je comprends des fois vos expressions, c'est pas toujours évident, mais voilà. En tout cas, il y a plein de baraquis hyper sympas, je les embrasse, les Belges sont adorables, et c'est un peu comme les Canadiens, j'ai l'impression que c'est deux peuples vraiment très friendly, très sympa, c'est le même accent en plus quasiment. En tout cas, je comprends tout autant pas l'un que l'autre.
1: Est-ce que vous êtes sûr qu'il a pas cru qu'il était au Québec ?
0: Je sais pas, il a un petit peu tout mélangé, mais il avait l'air très enthousiaste. Dans tous les cas, et ça c'est ce que je retiens. Alors là, Marie, vous vous dites, oui, bien, c'est bien sympa.
1: C'est ça votre scoop, franchement ?
0: Non, j'ai du gros scoop. J'ai du gros scoop. Ouais, je me suis dit, on va creuser un petit peu, vu qu'on a évidemment une grosse moula, c'est ce qu'on m'a dit dans le public. Apparemment, c'est comme ça qu'on appelle ça. Donc, je vous laisse découvrir. Attention, même pour ceux qui nous écoutent ce soir sur Typique, tenez-vous à vos crolles.
2: Mais attends, la frite qui n'est pas belge, qui est française, hein, rappelons-le.
0: Mais qui l'a magnifiée, la frite ?
2: Eh bien, les Français aussi. Plus loin. Bye, cochonaille.
0: Pas mal, hein ?
1: Ouh là là là là là là ! Mais j'ai envie de dire que c'est une guerre nationale qui vient d'être déclenchée, là.
0: Ouais. Il a mis un coup de pied dans la fourmilière. Bon scoop ou pas bon scoop ?
1: Allez, franchement, mon bon Vincent va dire que c'est le meilleur micro des trois jours.
0: Oh, ok, d'accord.
1: Meilleure intervention.
0: Et pourtant, c'était la plus courte. Je commence à comprendre un peu le sous-texte.
1: On va se dire que pour le dernier jour, pour demain, on va vraiment envoyer tout ce qu'on a en
0: stock. Attendez, j'ai encore un truc. Une info que vous avez sûrement pas vue. Et vous aussi à la maison, écoutez bien ce qui se passe. Non. Parce que là, à chaque fois, on me dit oui, tu n'arrives pas à ramener du scoop. J'ai du scoop. Les Black Eyed Peas.
1: Oui, quoi, les Black Eyed Peas ?
0: Ils ont été mangés à Piccolo Mondo.
1: C'est ça votre scoop hein. Vous n'avez pas encore autre chose.
0: C'est un restaurant italien, c'est sympa quand même.
1: Mais c'est super et quoi.
0: Ça vous va pas?
1: Non, il n'y a pas mieux.
0: Je peux vous proposer autre chose. To Die For, Vald, Vladimir Cauchemar.
1: Oui.
0: Ils ont privatisé un McDo à Liège.
1: Mais c'est pas vrai.
0: Pour aller se manger un petit burger en after concert.
1: Allez, je commence tout doucement à être un peu émoustillé par vos révélations.
0: Autre chose.
1: Quoi donc?
0: On a une Cathy Cabine à côté du studio.
1: Et qui a été dedans?
0: Je ne sais pas, mais en tout cas, c'est disponible.
1: Ah, bah c'est pratique.
0: J'ai tout donné là. Donc, j'ai
1: super,
0: plus rien.
1: Incroyable. Merci beaucoup pour l'information sur la Cathy Cabine. C'était la plus intéressante de la soirée.
0: J'y retourne.
1: Donc pour demain, hein, on va faire un petit banc de foule là et on va aller retrouver un peu d'informations. Hein.
0: Aïe.
1: Merci beaucoup.
0: Allez, merci.
1: Nous, on va repartir avec de la musique. Je vous propose. Avec notamment l'artiste qui est en train de tout démonter sur scène. Ce serait bien d'aller dans un pogo d'ailleurs. La Mano avec Gims, on s'écoute. Parisienne, vous écoutez Typique et vous faites bien.

vient de s'écouter Slater avec Dance. On est toujours en direct des Ardentes avec un gros concert qui est en train de se donner là pour le moment. Beaucoup, beaucoup d'ambiance dans la foule. C'est La Mano et je crois qu'on peut même un petit peu entendre ce que ça donne. Quand je dis qu'il y a du monde ici, je n'exagère pas. Je crois vraiment qu'il y a entre 65 000 et 70 000 personnes qui sont massées devant nous. Il faut savoir qu'on est installé devant la main stage dans notre studio mobile. On a une vision sur toute la plaine. C'est extrêmement impressionnant. D'ici quelques petites minutes, on va avoir Creed en interview. Mais avant tout ça, on va rejoindre Zao avec Comme Caroline. Montez le volume, vous écoutez Typique.

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2: Et on accueille avec nous en studio un artiste qui a explosé avec son morceau Push Up. Il a le don de faire transpirer les gens avec des sets hyper énervés. Et c'est bien ce qu'il compte faire aujourd'hui aux Ardentes. Bonsoir, bienvenue Creeds.
3: Merci beaucoup, merci de m'accueillir.
2: Avec grand plaisir, comment tu vas ?
3: Écoute, ça va très bien, ça va très bien. C'est un gros week-end là, les Ardentes. Après on retourne sur Paris et on revient en Belgique pour Rampage derrière demain.
2: Énorme.
3: Donc ouais, gros week-end, mais hyper content d'être là, ça régale.
2: T'es arrivé il y a combien de temps ici aux Ardentes ?
3: Je suis arrivé il y a une heure.
2: Ok, t'as eu le temps de faire un petit peu le tour du site ou pas ?
3: Non, même pas. Je voulais absolument terminer un morceau que je vais jouer ce soir, donc pour l'instant j'ai vu les loges et mon Mac.
2: Est-ce que ça arrive souvent ce genre de situation que tu dises ok, ce morceau je le veux pour ce soir ? Est-ce que c'est le genre de truc que j'aurais jamais cru que ça arrivait ?
3: Si j'étais mieux organisé, non, ça devrait pas arriver. Mais ouais, c'est vrai que les trois quarts du temps, quand j'ai une petite idée en tête que j'ai commencé dans la semaine et il s'avère que j'ai pas eu le temps, vu qu'on fait beaucoup de trajets, train, avion, transport, tout ça, je trouve toujours un petit moment pour foutre les AirPods et puis terminer ça sur la route.
2: Comment est-ce qu'on se prépare à un set aux Ardentes ? Je sais que c'est un gros public, on le voit devant nous, il y a énormément de monde. J'ai eu hier Lost Frequencies en interview qui me disait qu'il était un peu stressé parce que c'est vrai que c'est un public qui est pas spécialement fait pour la techno à la base.
3: Ouais.
2: Comment est-ce qu'on se prépare à un set comme celui-là ?
3: Pour être tout à fait honnête avec toi, je l'ai pas préparé le set et je les prépare de moins en moins,
2: okay.
3: Justement pour pouvoir m'adapter au public qui est en face de moi. M'adapter, c'est un grand mot, puisque je vais quand même jouer ce que j'ai envie de jouer.
2: Bien sûr.
3: Mais maintenant, j'essaye de lire ce que le public semble demander. Et en plus, là, c'est un set très court, c'est une heure.
2: Ouais.
3: Donc,
2: un set d'une heure ?
3: Ouais, très souvent, on est sur une heure et demie, deux heures.
2: Okay.
3: Voire plus pour beaucoup d'artistes qui font parfois des all night long. Mais là, pour le coup, j'ai juste prévu ma playlist. Je sais ce que je vais jouer en intro et en deuxième morceau. Et après, je vais dérouler suivant ce que les gens semblent réclamer.
2: C'est encore mieux. Un menu fait sur mesure.
3: Ouais,
2: t'as joué la semaine dernière au Garo Rock, un festival. C'est le seul jour qui n'était pas annulé.
3: C'est ça,
2: et
3: exactement.
2: Comment était l'ambiance, justement ?
3: L'ambiance était absolument incroyable. Incroyable. Grosse pensée, d'ailleurs, pour les gens qui ont quand même réussi à rentrer, puisque je sais qu'il y a eu quelques petites galères d'organisation à l'entrée. Donc, il y a des gens qui ont attendu parfois 8h30, 9h. Juste pour rentrer sur site, donc on a certainement raté une partie des concerts de la journée, ce qui a peut-être été une bonne nouvelle pour moi, malheureusement quelque part. Mais les gens étaient extrêmement chauds et je suis très très content de ce qui s'est passé là-bas, c'était vraiment au top.
2: Bah oui, ça devait vraiment être une énergie particulière.
3: L'énergie était vraiment particulière, il y avait vraiment un truc où on sentait que les gens avaient envie de ça, et bah pareil, tu vois, j'avais pas préparé mon set et j'ai essayé de suivre un petit peu ce qu'ils semblaient vouloir et je pense que ça a bien marché.
2: Il y a une artiste qui a beaucoup diffusé ton morceau, c'est Amélie Lenz. Qu'est-ce que tu penses d'Amélie Lenz notamment ?
3: Moi j'ai que du respect, hein. La carrière, toute l'évolution de l'artiste, c'est pas forcément le style de musique que je vais écouter moi ni que je vais aller jouer dans mes sets, mais on ne peut que reconnaître l'ascension incroyable qu'elle a pu avoir.
2: Et qu'est-ce que tu penses globalement des artistes, on va dire du milieu, mais qui sont belges, genre To Die For, Charlotte DeWitt? Est-ce que ce sont des artistes que tu as l'occasion de rencontrer en festival notamment?
3: Charlotte DeWitt, pas du tout. To Die For, pour le coup, c'est un bon copain. Et il m'a invité très gentiment sur le projet qu'il a fait, Crossover, où on s'est retrouvé dans une villa avec tout un tas d'artistes et où on a pu faire justement ce crossover entre la partie rap et la partie techno. C'est un exercice que je trouve super. Et puis en règle générale, tu m'enfermes 4 jours dans une maison où le seul truc c'est faire de la musique. Moi je suis content, c'était trop bien, vraiment.
2: T'écoutes quoi comme genre d'artiste toi ?
3: J'écoute beaucoup de pop, en vrai, beaucoup de pop.
2: C'est vrai ?
3: Surtout des choses de la chanson française. Là en ce moment je me bute à Mickey, que je trouve vraiment super.
2: Qui vient demain.
3: Théa aussi, que je trouve incroyable et avec qui j'ai pu collaborer. Et pareil, Zao de Sagazan, qui pour moi depuis quelques années est vraiment... Masterclass, j'aime beaucoup le côté lyrical, chanté et mélodique. Et puis aussi parce qu'on peut pas se coltiner de l'art techno non-stop à la maison. Et puis parce que pour en composer toute la journée, j'ai pas envie d'écouter ça quand je fais mon ménage, tu vois.
2: C'est quoi ta réaction à Push Up justement quand tu le joues ? Est-ce que t'es un peu blasé ou au contraire tu sais qu'il va y avoir une réaction de dingue du public et du coup t'es excité ?
3: Pour être honnête, ça dépend des scènes sur lesquelles je vais jouer. Par exemple, sur des scènes purement art techno, sur un public que je connais, je vais pas leur infliger ça entre guillemets,
2: ouais,
3: parce qu'ils en veulent plus. Et puis pour être un peu honnête, moi j'en ai un petit peu marre aussi,
2: ouais,
3: tu vois, forcément.
2: Ouais, j'imagine.
3: Mais par contre, je prends toujours autant de plaisir à le jouer, toujours autant de plaisir à voir qu'il y a des bonnes réactions, mais je vais un peu cibler les scènes sur lesquelles je vais jouer ça.
2: Mais j'allais dire, t'es un artiste qui aime bien faire des B2B, tu t'en as fait notamment avec Vladimir Cauchemar. Comment ça se passe ? Comment vous choisissez justement les collaborations ?
3: En vrai, on discute, hein.
2: Au feeling aussi.
3: Ouais, c'est ça, hein. On discute, on voit un peu la playlist, et puis en général, soit on se capte en direct, soit on s'envoie les playlists chacun de notre côté, et on choisit ensemble ce qu'on veut jouer. Et il y a aussi une petite part d'improvisation, si on sent que là, il y a un morceau qui peut bien passer, on y va à l'instinct aussi, hein, beaucoup.
2: Et je vais terminer par te demander, est-ce que tu as un petit rituel avant de monter sur scène pour que le concert se passe bien, ou au contraire, tu vas aussi au feeling?
3: Non, franchement, pas spécialement. Hein.
2: T'as l'air assez relax en vrai.
3: Ouais, ça va. Bah, c'était pas le cas au début, mais ça commence à faire un moment que je fais ça, donc j'ai appris à arrêter de stresser.
2: D'abord, merci beaucoup. On va te souhaiter un excellent concert. C'était Creed qui était avec nous. Et on va se l'écouter évidemment avec Push Up.
3: Faisons ça.

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2: Salut à tous et bienvenue, j'espère que vous allez bien. Bienvenue dans cette deuxième heure du jour 3 en direct des Ardentes. Il y a un gros concert qui vient de se terminer, celui de la Mano. Du coup, t'as toute la foule devant moi qui est en train de se disperser peut-être pour aller à la chapelle parce qu'aujourd'hui, Jérém Star officiait des mariages. Oui, je n'aurais jamais cru dire ça un jour dans ma vie, mais c'est ce qu'il se passait aujourd'hui pour ce troisième jour aux Ardentes. C'est le 20e anniversaire. Du coup, il y a plein d'activations en plus. Plus des concerts, notamment le concert de Future ce soir, ça va être le gros moment, mais il y a aussi moyen d'aller se faire coiffer, de se mettre des petits diamants sur les dents, il y a moyen de faire plein de trucs, c'est marrant, et il y a aussi une sorte de grande attraction, comment décrire ça, c'est une sorte de chaise volante, voilà, j'ai été dessus tout à l'heure, et je peux vous dire que j'ai ultra peur, comme quoi voilà, c'est embêtant, je me suis dit que j'allais m'éclater, et j'ai vraiment eu peur parce que c'était très haut pour le coup. Bref, si vous allez aux Ardentes, n'hésitez pas à y faire un tour et n'hésitez pas à me dire ce que vous en pensez. Nous voir partir avec Harry Styles et American Girls. Passez une excellente soirée. Vous écoutez Typique, il est 21h passé de 2 minutes.

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1: On est toujours en direct des Ardentes et hier soir on a assisté à un concert de fou, celui des Black Eyed Peas. Et oui, Liam était particulièrement visible parce qu'il avait une grosse flèche jaune sur la tête. Si vous étiez là, vous l'avez d'office vu. Si pas, ben rendez-vous sur le compte Instagram de Typique pour voir le résultat. Et en fait, cette flèche jaune, il l'a volée à quelqu'un. L'histoire est complètement improbable. Faut remonter le 13 juin dernier pour comprendre. Après le troisième concert de David Guetta au Stade de France, où les Black Eyed Peas étaient invités. À l'after party, t'as deux fans qui ont débarqué avec l'ensemble complet, des t-shirts personnalisés et surtout d'énormes flèches jaunes sur la tête pour être repérés dans la foule. Là, t'as Will.i.am qui les a remarqués. Il adore le truc, il met la flèche sur sa tête, il va dans le public, il continue sa soirée et puis en gros, il est reparti avec la flèche. Le plus drôle, c'est que le fan pensait ne plus jamais la revoir. Sauf que quelques jours plus tard, surprise, t'as Will.i.am qui monte sur scène avec cette fameuse flèche et il va le faire à tous les concerts de sa tournée jusqu'en Finlande et puis aux Ardentes. Et hier soir, mais l'enquête n'est pas terminée. Si vous croisez Will.i.am avec une grosse flèche jaune sur la tête cet été, maintenant vous savez qu'elle appartient à un Français qui aimerait beaucoup, beaucoup la récupérer. Et on va se les écouter, les Black Eyed Peas, tout de suite avec I Got a Feeling.

Avec Cry For Me, on va accueillir PLK avec Pocahontas et ça tombe très bien puisque PLK sera demain à l'affiche des Ardentes en clôture. Je pense que c'est le concert qui avait peut-être amené le plus de monde il y a 2 ans quand il était venu. Il y avait des pogos dans tous les sens, il y avait une foule monumentale. Alors un dimanche pour les 20 ans des Ardentes, je peux vous dire qu'il va y avoir beaucoup, beaucoup de choses qui vont se passer et je vous ferai évidemment écouter tout ça en direct parce qu'on a l'avantage d'être installé juste en face de la main stage. On va repartir donc avec ce morceau de PLK, c'est Pocahontas. Montez le volume. Oh ben.

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1: Et oui, on est en direct des Ardentes pour cette édition anniversaire. On fête les 20 ans du festival. Et il y a un truc qui a un peu changé cette année, c'est que c'est clairement plus tourné vers l'électro. On le voit avec la programmation d'artistes comme Lost Frequencies hier soir, qui était main de la soirée. Pareil pour jeudi, avec Vald, Vladimir Cauchemar et To Die For. Et puis ce soir avec Creeds. Vous vous doutez bien que c'est pas un hasard. Clairement, le festival a envie de s'imposer aussi sur le côté électro et techno de la force. D'autant que la clôture du festival est laissé à un très gros nom du milieu, à savoir Charles DeWitt, qui n'est rien de mieux que la DJ numéro 1 du monde et qui, en plus de ça, est belge. Et ce positionnement a commencé il y a 2 ans déjà avec DJ Snake. C'était incroyable, et avec David Guetta l'an dernier. Et je peux vous dire que vraiment, c'était 2 concerts de fou, comme celui de jeudi soir, Vald, Vladimir Cauchemar et To Die For. Et on va se les écouter tout de suite avec ce morceau imprononçable, donc je ne vais pas le prononcer, vous allez juste l'écouter.
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vient de s'écouter l'heure du commun avec Négatif. On est en direct des Ardentes et on peut dire que les festivaliers profitent à fond avec un très beau coucher de soleil qu'on voit là. Et je peux vous dire qu'il y a même un petit groupe d'ultra chanceux qui vont vivre l'été de leur vie parce qu'ils seront présents sur tous les gros events de l'année. Ils vont voir Damso, PLK, Charlotte De Witt, Amélie Lenz, Quavo. Bref, ils vont se fabriquer des souvenirs pour la vie. Et ces festivaliers si particuliers, ce sont les grands gagnants du concours Destination Festival avec Typique et Win for Life. Pour suivre leurs aventures aux Ardentes, rendez-vous sur RTBF Actu, page Typique et nos réseaux sociaux. Et je peux vous dire qu'ils risquent de vivre des aventures très étonnantes, mais je n'en dirai pas plus. Nous, on va continuer avec beaucoup de très bons morceaux, notamment avec Bruno Mars pour Risk It All. Montez le volume, vous écoutez Typique.

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1: Et on est toujours en direct des Ardentes. Il est 21h passé de 50 minutes, ce qui veut dire que cette émission touche tout doucement à sa fin. On va se retrouver demain, évidemment, avec plein de beaux moments, puisqu'il y aura notamment le concert de PLK en direct de cette émission. On aura aussi l'interview, comme ça je vous le dis, de Big Flo et Oli. On va avoir de belles interviews, beaucoup, notamment celle de Mickey. On aura aussi celle de Trinix. Bref, il va se passer plein de choses. On va repartir avec Aya Nakamura et ses Sinana et Nakamura qui étaient hier soir en tête d'affiche des Ardentes. Et vous, vous allez continuer la soirée évidemment avec Typique Party. Passez une excellente soirée et à demain. Ciao, ciao.

0: 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C'était Tiesto et Ty Dolla $ign avec The Business dans T-Pick. En direct avec Marie durant tout le week-end. En direct des Ardentes, car vous le savez, T-Pick, c'est la radio des événements, des festivals et des découvertes. Alors, parmi les découvertes, vous allez en avoir également dans T-Pick Party ce soir. T-Pick Party, votre rendez-vous tous les vendredis, tous les samedis, de 22h à 2h du mat, avec ce soir, en ce samedi, de 22h à 23h, Junior Goodfellas, le Global Groove, démarre évidemment tous les samedis, et Junior Goodfellas sera derrière les platines ce soir pour vous régaler. À 23h, ce sera une découverte parisienne avec Ramien. C'est une première, mais également un DJ, producteur, boss du label Mellow Records, et son style est groovy, melodic, housey and sexy. Il sera cet été à Ibiza, notamment Ojai, Ibiza, Amnesia, etc. À minuit, ce sera Dialectics, notre DJ producteur résident. On le retrouve évidemment avec le plus grand plaisir, avec des styles connexes, très proches donc, avant allant de la house, ghetto house, bass house, Brazilian funk et autres. Et à 1h du mat, là, ce sera Salco, de l'énergie pure avec de la techno, energy, techno, rave, trance, hard dance. Ladies and gentlemen, T-Pick Party, c'est parti!
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1: Le Global Groove démarre The Big Party tous les samedis avec ce soir Junior Goodfellas et un The Mix qui va céder dès 23h sa place à une découverte parisienne.
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J'espère que votre soirée se passe pour le mieux. Vous écoutez Tipeee Party. What else? 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Avec ce soir, une première, une découverte avec le DJ producteur boss du label Mellow Records, le parisien Rabienne.

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Et là, tu peux te baigner et te rafraîchir. 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

0: C'était une première, mais également une découverte ce soir dans Tepic Party avec Ramien, le DJ producteur et boss du label Mellow Records. Et vous avez entendu son style très groovy, melodic, housey and sexy. Cet été, il sera in case à Ibiza, notamment au High Ibiza et Amnesia. Merci Ramien, et dès minuit, on va retrouver Dialectics.
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0: On le retrouve tous les mois en exclusivité dans Tepic Party avec des styles connexes allant de la house, ghetto house, bass house, Brazilian funk and more. Voici Dialectics.

J'espère que votre soirée se passe pour le mieux, que vous soyez au boulot comme moi, pump it up, dans la joie, la bonne humeur et le rythme à la maison. Hey, enjoy it. En bagnole ou autre moyen de locomotion, cool, chill, relax et profitez du bon son de Tipek Party avec ce soir de minuit à 1h du mat, le mix mensuel de Dialectex.

0: C'était le mix mensuel et en exclusivité de Dialectex, avec toujours ses recherches de sons allant de la house, ghetto house, bass house, Brazilian funk and more. Merci Dialectex. À 1h du mat, vous le savez, le samedi, it's time for techno.
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0: Voici de l'énergie pure avec Selco. C'est de la techno, de l'energy techno rave. And here we go with Selco.

le meilleur de la musique électronique. Vous l'avez tous les vendredis et tous les samedis de 22h à 2h du matin, avec le samedi de 1h à 2, en général de la techno. Et ce soir, c'est de la techno avec énormément d'énergie, grâce à notre résident mensuel, Salcore.

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0: c'était le mix mensuel et en exclusivité de Soulcore, spécialiste techno, energy, techno, rave and more. Merci Soulcore et merci à vous évidemment d'être fidèle à The Big Party. Les vacances ont démarré, peut-être pas pour tout le monde, mais pour une grande majorité. Donc bonnes vacances et là il est temps pour moi de vous saluer, de vous souhaiter tout le meilleur, une excellente soirée, une excellente nuit, whatever you do, et à la semaine prochaine. Ciao, ciao!
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